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1: Bonjour à tous, vous suivez la matinale Afrique sur la DW. Heureux de vous retrouver ce matin au micro pour vous tenir en compagnie jusqu'à 7h30 temps universel. Bob Barry et Salé Mwanamilongo. Bonjour Salé.
2: Bonjour Bob Barry, bonjour à toutes et à tous. Au sommaire de cette édition au Sénégal, le Premier ministre Ahmadou Aminu Lo était face aux députés hier mardi. Une déclaration de politique générale sous tension autour du coût de la vie, les subventions, la dette et l'accord avec les FMI.
1: Venu également d'Info Matin, la République démocratique du Congo, où les civils continuent de payer le prix du conflit dans l'est du pays, alors que des ONG dénoncent des arrestations arbitraires dans l'ouest.
2: Et au Mali, les autorités veulent mettre davantage l'accent sur l'empire du Mali et les royaumes africains dans la réforme de l'enseignement de l'histoire.
1: Dans une vingtaine de minutes, notre invité de la semaine est le chef de la diplomatie togolaise, Robert Doucet, revient sur la résolution Correct the Map, adopté par l'Assemblée générale des Nations Unies pour promouvoir une représentation plus fidèle des continents sur les cartes du monde. Voilà pour les titres. On n'oublie pas la rubrique sportive consacrée à l'ouverture de la phase de ligue de la Ligue des Champions. Bienvenue dans votre journal de la matinale qu'on ouvre ici avec le Flash Info.
2: 12 pays dont le Royaume-Uni, la France, le Canada, l'Espagne ou encore la Suède ont annoncé mardi des mesures visant le commerce avec les colonies israéliennes. La démarche vise à faire pression sur l'Israël face à la recrudescence des violences des colons et à l'extension des colonies. Israël a annoncé des mesures de représailles ciblant pour l'instant le Royaume-Uni. Le ministre israélien des Affaires étrangères Gideon Saar a ordonné la fermeture du consulat britannique à Jérusalem et interdit l'entrée en Israël à 12 personnalités britanniques, dont Jérémy Corbyn et plusieurs députés des écologistes. L'autorité palestinienne salue une avancée vers une responsabilisation d'Israël.
1: Toujours au Moyen-Orient, l'Iran affirme avoir attaqué 2 navires américains et 8 pétroliers dans le golfe Persique.
2: Les gardiens de la révolution affirment avoir attaqué plusieurs navires américains et commerciaux ainsi qu'une base militaire américaine en Jordanie. Selon l'armée jordanienne, la majorité des missiles tirés ont été interceptés. De leur côté, les États-Unis disent avoir détruit 5 pétrolier lié à l'Iran. Washington annonce également un durcissement des sanctions contre l'ensemble du secteur aérien iranien. Par ailleurs, Téhéran affirme avoir capturé un drone sous-marin américain et évoque des progrès avec l'Oman sur l'avenir du détroit stratégique d'Hormuz, passage clé du commerce mondial des hydrocarbures.
1: Ici en Allemagne, Salé Mwanamilongo, Angela Merkel s'est dit préoccupée par le score enregistré par l'AFD en Saxe-Anhalt.
2: Oui, l'ancienne chancelière s'est dite profondément préoccupée par la victoire de l'AFD et les partis d'extrême droite aux élections régionales en Saxe-Anhalt. Lors d'un événement à Cologne, elle a qualifié ces résultats de tout simplement choquants. Originaire de l'ex-Allemagne de l'Est et membre de la CDU, Angela Merkel estime que de plus en plus d'électeurs se fient à leur ressenti plutôt qu'aux faits. L'ex-chancelière appelle désormais les responsables politiques à être davantage à l'écoute des citoyens.
1: Donald Trump tente, lui, de mobiliser son camp avant le scrutin de novembre.
2: Donald Trump ouvre ce mercredi à Dallas, au Texas, une convention républicaine exceptionnelle de 2 jours à moins de 2 mois des élections de mi-mandat du 3 novembre. L'objectif est de mobiliser l'électorat conservateur alors que les sondages prévoient des gains importants pour les démocrates au Congrès. Le président américain, dont la popularité est en baisse, entend faire de ces rendez-vous un test de sa capacité à entraîner son camp. Devant plusieurs milliers de militants, il doit intervenir à 2 reprises aux côtés de son vice-président J.D. Vance et de nombreuses figures républicaines. La convention servira aussi de vitrine politique et de levée de fonds pour les partis.
1: Une mauvaise nouvelle pour les fumeurs. L'Organisation mondiale de la santé alerte sur les effets du tabac sur la fertilité.
2: Et selon une analyse Bob de plusieurs études publiées entre 2000 et 2026, les femmes fumeuses présentent un risque d'infertilité supérieur de 40% à celui des non-fumeuses. Chez les hommes, le tabagisme est associé à des troubles de l'érection, de l'éjaculation et à une baisse de qualité des spermes. L'OMS souligne également que le tabagisme passif peut nuire à la fertilité et réduire les chances de réussite des traitements contre l'infertilité. L'Organisation mondiale de la santé rappelle qu'une personne sur 6 en âge de procréer sera confrontée à des problèmes d'infertilité au cours de sa vie.
1: C'était votre flash info concocté par Salé Mwanamilongo. Congo. Il est 7h05 sur la DW en temps universel.
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1: Vie chère, les subventions, la dette du Sénégal et le nouvel accord avec le Fonds monétaire international FMI, ce sont là plusieurs sujets sensibles qui étaient au cœur de la déclaration de politique générale du Premier ministre sénégalais Amadou Al-Aminou Lo ce mardi devant les députés.
2: Une intervention marquée par des échanges parfois tendus, notamment sur la question du coût de la vie à Dakar, les précisions de Saïkou Saïdi.
3: La prise de parole d'Amadou Al-Aminou Lo était très attendue dans un contexte marqué par la hausse du coût de la vie et les inquiétudes liées à la situation économique du pays. Avant même le début de son discours, le chef du gouvernement a reçu un accueil pour le moins mouvementé de la part de certains députés de PASTEF. C'est dans cette atmosphère tendue que le Premier ministre a entamé son intervention face au député Amadou Al-Aminou Lo. S'est notamment exprimé sur la question des subventions de l'électricité et autres produits de première nécessité. Selon lui, ces aides profiteraient davantage aux ménages les plus aisés.
4: Est-ce que nous voudrions continuer à dépenser 800 milliards de subventions captées par à 65%, c'est-à-dire ceux qui en bénéficient, c'est ceux qui ont des berlines, des Mercedes, des climatiseurs, 800 milliards. Et quand on a regardé, il n'y a que 20% des ménages les plus aisés qui captent les 600 milliards. Alors, qu'est-ce qu'on propose, nous? C'est diminuer graduellement les subventions et ce qu'on récupère, le donner aux pauvres et aux vulnérables.
3: Une position difficilement acceptable pour l'opposition. Le député de l'APR, Abdoumbou, accuse le gouvernement de manquer de vision face aux difficultés quotidiennes des Sénégalais.
5: Depuis que vous êtes là, une seule question obsède les Sénégalais. Comment manger demain? La vie chère vous regarde droit dans les yeux et vous baissez les yeux. Le riz, l'huile, le pain, le loyer, tout augmente devant un gouvernement totalement absent.
3: Ces déclarations interviennent quelques jours après la mobilisation de centaines de Sénégalais dans les rues de Dakar pour réclamer une baisse du coût de la vie. Pour Valdio Ndiaye, membre de la société civile, les difficultés économiques et sociales sont loin d'être terminées.
6: Le gouvernement est dans une logique de l'application de la dynamique de la vérité des prix. Et sous ce rapport-là, aujourd'hui, si on évalue les avoirs des Sénégalais, il est clair que rien ne va changer, sinon la situation socio-économique va empirer.
3: Autre sujet sensible abordé lors de cette déclaration de politique générale, le nouvel accord avec le Fonds monétaire international. Au sein même de la majorité, plusieurs députés de PASTEF ont interpellé Amadou Al-Aminou Lo sur ce dossier. Ils dénoncent notamment un manque de transparence et s'interrogent sur les conséquences de ce partenariat avec le FMI pour la souveraineté économique du Sénégal ainsi que pour le contrôle de ses ressources naturelles. C'est que c'est dit à Dakar pour la Deutsche Welle.
1: Ouais, le Sénégal où le hashtag 30 jours pour le juste prix sonne la révolte numérique contre donc la vie chère. Dakar qui ambitionne aussi désormais de construire ses propres satellites sur son territoire à travers l'Agence sénégalaise d'études spatiales. Le pays prévoit la création d'un centre d'assemblage de micro-satellites et le renforcement des formations spécialisées. L'objectif est de développer un savoir-faire local, réduire la dépendance technologique et faire du Sénégal un hub spatial en Afrique de l'Ouest. Une illustration de la montée donc en puissance du secteur spatial sur le continent.
2: Et vous l'avez sans doute écouté hier sur cette même antenne au Cameroun. L'actualité est marquée par la démission de l'opposant Maurice Kamto de la présidence du Mouvement pour la Renaissance du Cameroun, MRC. C'est dans une lettre publiée sur Facebook où il met fin à 14 années à la tête du principal parti d'opposition. Son vice-président Mamadou Mota a également démissionné. Ses départs surviennent à quelques mois des élections législatives et municipales au Cameroun.
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1: Alors qu'il est 7h09 en temps universel, depuis ce lundi se tient à Genève en Suisse, vous le savez, la 63e session du Conseil des droits de l'homme des Nations Unies, une occasion pour l'ONU d'examiner les situations des droits de l'homme dans le monde.
2: En RDC par exemple, les violations des droits humains se poursuivent, notamment dans l'est du pays où les populations civiles sont victimes de beaucoup de violences ou de violations dont des frappes de drones.
1: À l'ouest également, plusieurs organisations l'Organisation de défense des droits humains dénonce des arrestations arbitraires et des détentions dans des lieux clandestins. Les explications de Jean-Noël Bamouézé depuis notre bureau de Kinshasa.
7: Des organisations de défense des droits humains jugent très préoccupante la situation des droits de l'homme en RDC, aussi bien dans l'est du pays, sous contrôle partiel de la FCM-23, que dans l'ouest, administré par les autorités congolaises. Jean-Claude Katende, président de l'Association africaine de défense des droits de l'homme, l'ASADO.
8: Il y a les Nations Unies qui continuent à documenter ces violations de droits de l'homme, sans oublier les organisations internationales et les organisations locales qui font la même chose. Sur les territoires administrés par le gouvernement, il y a des personnes qui sont aujourd'hui en détention, soit dans les prisons officielles, soit dans des cachots clandestins, sans qu'on sache ce qu'on leur reproche. Les membres des institutions à la base de ces violations sont difficilement poursuivis.
7: Une impunité qui ne cesse de dénoncer l'ASADO. Pour la Commission nationale des droits de l'homme, la CNDH, les violations extrêmes des droits humains sont principalement imputables à l'AFCM23. Son président, Paul Nsapou, rappelle que la Commission a lancé un appel à la mobilisation de la communauté internationale pour qu'elle prenne des sanctions à l'encontre des rebelles.
9: Nous déplorons les violations extrêmes des droits de l'homme et atteintes du droit à la vie dans les zones sous occupation par les rebelles du M23. C'est pratiquement les violations qui touchent au noyau dur des droits de l'homme. Et bien sur l'ensemble du territoire national, nous aurons à démontrer à Genève qu'il s'agit aussi des violations des droits de l'homme, mais qui relèvent de la catégorie traditionnelle qui exige des conditions, une économie forte.
7: Au-delà des débats de Genève, les défenseurs des droits humains en RDC réclament avant tout des actions. Pour eux, l'enjeu reste celui de la justice, documenter les violations, identifier les auteurs et mettre fin à l'impunité. Jean-Noël Bamouézé à Kinshasa pour la Deutsche Welle.
1: Les Congolais qui regardent également vers le Kenya où les autorités accordent finalement un délai de 90 jours aux commerçants étrangers pour régulariser leur situation. Décision consécutive à une directive du président William Ruto ordonnant la fermeture rapide des petits commerces tenus par des étrangers.
10: Et l'annonce avait provoqué un mouvement de panique, notamment parmi les ressortissants burundais de Nairobi, dont des centaines se sont rendus à leur ambassade pour obtenir des documents de retour. Face aux inquiétudes suscitées par cette mesure, dénoncée par certains juristes comme discriminatoire, le gouvernement a choisi d'accorder un sursis aux commerçants concernés.
1: Et puis au Rwanda, une campagne gouvernementale contre les tenues jugées indécentes suscite une rare vague de contestation. Une vidéo montrant l'arrestation d'une jeune femme portant une robe noire arrivant à Micus a été massivement relayée sur les réseaux sociaux.
10: Mais notez par des policiers puis transportée à l'arrière d'un véhicule, la jeune femme a provoqué l'indignation de nombreux internautes. L'affaire survient quelques jours après un concert de la star tanzanienne Diamond Platnumz à Kigali où plusieurs fans avaient été empêchés d'entrer en raison de leur tenue vestimentaire.
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1: Il est 7h13 à Bamako. Allez, rendons-nous d'abord là-bas au Mali où les élèves du secondaire apprendront désormais l'étude approfondie de l'histoire du pays et des royaumes africains qui ont existé avant la colonisation.
10: Une disposition qui remplace l'enseignement du programme axé sur l'histoire de France et la révolution de 1789 en classe de 9e année fondamentale au Mali, donc pour les élèves d'environ 14 ans.
1: Pour les autorités de la transition malienne, il s'agit d'asseoir davantage la souveraineté du Mali et sa rupture avec l'ancienne puissance colonisatrice. Les explications de Mamadou Kane, notre correspondant à Bamako.
12: Il s'agit surtout pour Bamako, à travers cette réforme, de poursuivre ce qu'on qualifie ici de décolonisation des esprits, notamment chez la couche juvénile. L'objectif est d'adapter le contenu pédagogique aux réalités nationales et renforcer la souveraineté culturelle en mettant l'accent sur les programmes scolaires basés sur les civilisations africaines. Pour Safia Tou, étudiante en licence, la suspension de l'enseignement de la Révolution française de 1789 était attendue.
13: L'étude de la Révolution française dans les classes secondaires, personnellement, ça ne m'a pas apporté grand-chose parce que on a perdu beaucoup de temps à étudier ce qui s'est passé là-bas. C'est comme s'ils nous disent ce qu'on doit faire, ce qu'on doit penser. Il y a beaucoup de choses qui s'étaient passées en Afrique aussi, les empires. On pouvait consacrer beaucoup plus de temps à ça.
12: Mais pour Fatouma Harber, dite Tombouctououi, blogueuse et l'enseignante de Tombouctou, la Révolution française est avant tout un fait historique majeur qui doit être enseigné partout dans le monde.
14: La Révolution française a eu des conséquences qui dépassent largement les frontières de la France. Elle permet de comprendre des notions comme la citoyenneté, la République, les droits humains, la souveraineté populaire. Ce sont des notions qui font aussi partie de notre vie de citoyen malien aujourd'hui, je pense. Donc pour moi, le débat ne doit pas être « faut-il enseigner ?» l'histoire de France ou l'histoire du Mali. Non, non. Je pense que nous devons garder le cap avec les mêmes objectifs, faire des jeunes Maliens des citoyens du monde.
12: Boubacar Kanté, enseignant littéraire du second cycle, estime pour sa part que la proposition faite par le ministère de l'Éducation nationale est déjà prise en considération dans le programme de la 8e année fondamentale.
15: L'étude de l'Empire du Ghana, l'Empire Tongo et consorts sont déjà prises en compte dans le programme de la 8e. La Révolution française est en 9e. S'il faut faire le programme de la 8e et reprendre le programme de la 8e en 9e encore, ça n'a pas de sens pour moi, quoi. Il faut quand même prendre un peu de temps pour réfléchir mûrement sur ça, quoi.
12: Selon l'enseignant, il est moins évident, voire impossible, d'enseigner le programme sur le royaume précolonial d'Afrique et sur l'Empire du Mali à la prochaine rentrée scolaire annoncée pour le 5 octobre. Nous avons tenté de contacter les autorités scolaires sur la question sans succès. Mahamadou Kana Bamako pour la Deutsche Welle.
1: Mamadou Kane, notre correspondant dans la capitale malienne. Le Mali encore avec au moins 11 combattants de l'Africa Corps et des chasseurs traditionnels de zoos qui ont été tués dans une embuscade tendue le 7 septembre dernier dans le centre du pays. L'attaque revendiquée par le groupe de soutien à l'islam et aux musulmans liés à Al-Qaïda a visé une patrouille près de la localité de Kaka dans la région de Mopti.
10: Et cette nouvelle attaque souligne la persistance de la menace des groupes armées dans les centres du Mali malgré les opérations militaires en cours.
1: En plus bref, encore en Guinée, alors qu'une grève surprise de transporteurs paralyse le trafic sur l'axe Labé-Conakry et en direction de la frontière sénégalaise, le ministère des Transports a réagi et a dénoncé un débrayage sur les réseaux sociaux sans préavis syndical. Le département dirigé par Ousmane Gawal Diallo promet de faire toute la lumière sur les accusations de rackets, dit-il, et de braquages illégaux. Il prévient toutefois que les contrôles sur les surcharges et le respect du code de la route seront, selon lui, désormais appliqués avec, je cite, fermeté.
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1: Hier, vous l'avez tous suivi, hein, hier soir à Dortmund, en ouverture de la phase de la Ligue des Champions, le Borussia Dortmund s'est imposé face à Villarreal au terme d'une rencontre riche en émotions. C'est ce que nous rapporte ici Ali Farhat.
16: Tout a commencé vers la demi-heure de jeu quand Konstantinos Karatsas s'est effondré au milieu de la pelouse. Le jeune joueur de 19 ans a ensuite été transporté à l'hôpital. Il souffre de problèmes de circulation sanguine. Dortmund a ensuite ouvert le score vers l'heure de jeu suite à un but contre son camp de Renato Veiga. Villarreal a égalisé, mais Serhou Guirassy a marqué un doublé. Le Guinéen qui, par la suite, a fait durer le suspense en marquant à son tour contre son camp. Finalement, Dortmund s'est imposé 3-2, de bon augure avant le déplacement périlleux en Norvège pour affronter Bodø/Glimt. Ce sera le 14 octobre prochain. Dans les autres rencontres de la soirée, le Real Madrid s'est imposé 2-1 face à l'Inter Milan. Manchester City est allé gagner 2-0 à Porto grâce à l'inévitable Erling Haaland. Le Betis Séville est allé battre Lille 3-2 grâce à un doublé de Marc Bartra, ancien joueur de Dortmund aussi. Aston Villa en a fait de même face à Bruges. Enfin, l'AEK Athènes s'est imposé 1-0 face aux Autrichiens du LASK. Ce soir, suite de cette phase de Ligue des Champions avec 6 nouvelles rencontres au programme, Stuttgart reçoit les Norvégiens du Viking Stavanger. Le VfB qui comptera bien évidemment sur Dennis Undav pour débloquer la situation. Critiqué pour sa méforme actuelle, le capitaine et buteur de Stuttgart a été défendu en conférence de presse par son entraîneur Sébastien Hoeneß. Je rappelle que Dennis Undav est l'une des raisons principales pour lesquelles nous jouons actuellement la Ligue des Champions. Il n'a pas été aussi catastrophique que ce que certains articles prétendent. Il n'a peut-être pas évolué à son meilleur niveau, mais ce n'est pas comme s'il était complètement transparent ou qu'il avait perdu tous ses ballons. Bref, tout cela me dérange un peu. Ce n'est pas comme s'il fallait le porter au nu après un doublé non plus. Ce serait bien d'être un peu plus mesuré. Stuttgart Viking Stavanger, ce sera à partir de 16h45 TU, tout comme FC Barcelone Feyenoord. Un peu plus tard dans la soirée, le Paris Saint-Germain, tenant du titre, recevra le Slovan Bratislava, dirigé par Yaya Touré. Liverpool accueillera l'Atlético Madrid, tandis qu'Arsenal évoluera à Naples. Enfin, le Sporting recevra Galatasaray. Toutes ces rencontres débuteront à 19h en temps universel.
1: Et vous suivrez toutes ces rencontres-là pour nous, Ali Farad. Merci beaucoup. On passe maintenant à notre rubrique interview exclusive.
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1: L'Assemblée générale des Nations unies a adopté vendredi dernier la résolution Correct the Map à 164 voix pour, une contre les États-Unis seulement et 6 abstentions.
17: Cette initiative portée par les Togo au nom de l'Union africaine vise à corriger la carte du monde classique afin de promouvoir une représentation plus fidèle des proportions réelles des continents et non et notamment celle de l'Afrique.
1: Et le ministre togolais des Affaires étrangères, Robert Doucet, est notre invité ce matin. Il est interrogé par Jean-Claude Abalo, notre correspondant à New York.
18: Monsieur le ministre, bonjour.
19: Oui, bonjour.
18: Pourquoi fallait-il une résolution des Nations Unies pour porter l'initiative Correct the Map? Est-ce vraiment nécessaire alors qu'il s'agit en apparence d'une question de cartographie?
19: C'est une résolution qui est importante pour le continent africain parce que, comme vous le saviez, depuis le 25 mars passé, il y a eu une résolution sur les réparations que le Ghana a fait introduire. Et Correct the Map est comme une des actions importantes qui va dans le sens de la réparation dont demandent les populations africaines et tout le continent africain en général, parce que il suffit de voir la carte du monde. Quand on voit la carte du monde avant cette résolution, on a l'impression que l'Afrique est un petit continent. D'abord, certains pensent que l'Afrique est un pays, ce qui est faux. L'Afrique est un continent et l'Afrique, sur par exemple la projection Equal F, fait 14 fois plus que le Groenland. Alors que sur la projection Mercator que nous connaissons, qu'on enseigne à tous nos enfants dans les universités, dans les écoles, nous-mêmes nous avons appris ça, on a l'impression que l'Afrique et le Groenland ont la même superficie. Donc cette résolution, elle est importante en termes de réparation pour la dignité des populations et des peuples africains.
18: Justement, derrière cette carte, quel est le véritable enjeu? Correct the Map, est-ce finalement une bataille politique et géopolitique pour changer la manière dont le monde perçoit l'Afrique?
19: À la vérité, il y a beaucoup d'enjeux derrière cette résolution. Le premier enjeu est d'abord éducationnel, comme vous dites. Donc il faut corriger dans nos livres d'histoire et particulièrement nos livres de géographie cette mauvaise vision qu'on a fait divulguer. Mais pour la correction, corriger les livres, ça veut dire qu'il faut changer tous les livres de géographie. Donc c'est beaucoup de moyens financiers qu'il faut mettre à l'œuvre. Deuxièmement, cette résolution aussi est importante, elle va changer beaucoup de choses parce que beaucoup de gens ne le savent pas. Vous aviez par exemple Google Maps, vous avez GPS, toutes ces plateformes numériques qui parlent du monde, etc., se sont calquées que sur la projection Mercator. Donc ces plateformes sont obligées de changer. C'est d'ailleurs pour cette raison que beaucoup de certains pays qui abritent le siège de ces organisations et de ces grandes sociétés internationales sont réticents à voter ou à soutenir cette projection parce que ça va engendrer beaucoup de frais, beaucoup de moyens financiers pour ces organisations. Mais au-delà de ces moyens financiers à engendrer, etc., nous pensons que de manière symbolique, il faut le faire. Mais bien sûr qu'après, nous allons mettre en place, il y aura un comité de suivi et on verra ce qu'on va faire ensemble pour à la fois travailler avec les privés qui sont à la tête de ces compagnies privées et également les États pour corriger au niveau de l'éducation et dans nos livres de géographie.
18: Vous êtes vous-même universitaire et académicien. Cette adoption par l'ONU doit donc avoir une résonance particulière pour vous. Que ressentez-vous aujourd'hui après ce vote historique?
19: Nous ressentons un sentiment de fierté après l'adoption de cette résolution parce que, enfin, l'Afrique est en train de se battre pour retrouver sa place dans le concert des nations. La place qui est réservée à l'Afrique jusqu'à ce jour est injuste. Elle ne répond pas à la représentation réelle de l'Afrique, ni sur un plan historique, ni sur un plan géographique, ni sur un plan économique. Comme vous le voyez, nous sommes aux Nations Unies et ce n'est pas normal qu'au Conseil de sécurité des Nations Unies, l'Afrique n'ait pas de siège permanent. Depuis plus de 4 décennies, l'Afrique est en train de demander d'avoir un siège permanent, 2 sièges permanents, et les P5, les 5 pays membres permanents ne veulent pas. On voit qu'il y a une hypocrisie internationale autour de l'Afrique et désormais, les Africains, les leaders politiques africains sont en train de prendre leurs responsabilités pour réclamer ce qui leur est dû. Et si nous ne le faisons pas, les populations vont les réclamer elles-mêmes. Et nous préférons le faire afin d'éviter qu'il y ait une révolution, une révolte de nos populations contre les populations du Nord. C'est pourquoi nous prenons cette initiative.
18: Professeur, merci.
1: Le ministre togolais des Affaires étrangères, Robert Doucet, notre invité ce matin, interrogé par Jean-Claude Abalo à New York. Cette interview est à écouter et réécouter sur notre site internet et sur toutes les plateformes digitales de DVDW Afrique. À 7h et bientôt 27 minutes en temps universel, le rappel des titres, Salim Olamilongo.
2: Oui, bien sûr, nous étions au Sénégal où le premier ministre Amadou Ali Amine Lo était face aux députés hier mardi, une déclaration de politique générale sous tension autour du coût de la vie, les subventions, la dette et l'accord avec les FMI. En RDC, où les civils continuent de payer les prix du conflit dans l'est du pays alors que des ONG dénoncent des arrestations arbitraires dans l'Ouest. Et au Mali, les autorités veulent mettre davantage l'accent sur l'histoire du pays et les royaumes africains dans la réforme de l'enseignement de l'histoire.
1: C'est la fin de cette première édition de nos informations sur la radio internationale allemande. On se retrouve à 17h temps universel pour une nouvelle édition en français sur la DW. Mais avant de nous quitter, mesdames et messieurs, voici la pensée du jour. Et c'est un proverbe togolais. Le maïs n'a jamais raison devant le tribunal des coqs. Allez, à très très vite.
2: Très inspirant.

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0: Bonjour à tous et bienvenue encore une fois le Voix de Femmes avec moi Lisa Karimi. Vous êtes là sur le studio ZEF. On a comme toujours un sujet différent pour ce mois-là, pour cette émission. Et on est encore avec les invités de différents pays d'origine. Donc, je vais quand même présenter un peu par rapport à quelques informations par rapport à notre sujet. C'est hyper intéressant, en fait, et beaucoup de gens parlent de ce sujet récemment. En fait, ce sujet est devenu... de côté positif et côté négatif. Donc, on va parler par rapport à ce sujet... Comment se voir une femme idéale dans différentes cultures et dans différents pays. Donc, bien sûr, on va avoir une femme française à côté de moi qui est là. Et aussi, on a une femme d'origine Sri Lanka et de Guinée. Donc, je laisse vous-même vous présenter. Donc, je vais commencer par Fantin. Je te laisse te présenter.
1: Bonjour tout le monde. Je m'appelle Fanta Samoura. Je suis une migrante qui vient de la Guinée-Conakry. Je suis venue avec mes trois enfants, deux garçons et une fille. On est dans la situation de Dublin.
0: D'accord.
1: Oui. Mm-hmm. On est là depuis avril 2024.
0: Ça marche.
1: Oui.
0: Donc, bienvenue en France et bienvenue Merci. Sur le studio ZEF. Et à côté de toi, on a Fatima.
2: Oui, bonjour, je m'appelle Fatima Farana. Je suis mariée. J'habite à Blois depuis 2020.
0: OK.
2: J'ai trois enfants.
0: C'est très bien.
2: Après, juste maintenant, okay. Je viens d'apprendre la langue française.
0: Mm-hmm.
2: Tout le monde ici parlait bien que moi, je
0: non,
2: pense.
0: Tu as très bien aussi.
2: Mais maintenant, j'apprends petit à petit.
0: Bienvenue au studio ZEF et bienvenue en France. Donc, tu m'as dit que tu es là depuis 2020, c'est ça?
2: Oui,
0: mais en France.
2: Oui, depuis 2020.
0: D'accord. Oui. Est-ce que tu es à venir ici par le vin légal ou illégal? Je pose
2: légal.
0: Toujours cette question. Légal. Donc, légal, tu es venu oui. ici avec ton oui, visa, oui. propre visa. Donc,
2: oui,
0: aucun
2: oui,
0: problème
2: oui.
0: sur le
2: avec
0: trajet.
2: Avec mon mari travaille ici.
0: Merci beaucoup, Fatima. Je laisse Merci. Parole à Alexandra.
3: Eh bien, bonjour à tous. Donc, moi, je m'appelle Alexandra. Je suis mariée. Maman d'un petit garçon grand garçon maintenant, qui a 13 ans. Je travaille sur Blois et je suis domiciliée du côté de Montrichard.
0: D'accord.
3: Voilà.
0: Bienvenue, Alexandra. Merci beaucoup pour être là avec
3: Merci
0: nous.
3: Merci à toi, Lisa.
0: C'est un plaisir. Donc, je vais commencer encore par les... vous avez entendu notre sujet d'aujourd'hui, c'est être une femme idéale. Déjà, vous êtes, chacun de vous ici, à mon avis, une femme idéale pour mes yeux, parce que maman de trois enfants, Fatna, qui est là en France depuis 2024, oui. depuis 2024, que j'imagine que tu as passé un trajet très long pour venir ici. Je pense que c'était pas un trajet facile. Donc, déjà, c'est une femme idéale et quand même Fatima aussi, qui est là depuis 4 ans. Il essaye d'apprendre langue. Il a essayé de intégrer dans cette nouvelle société avec la nouvelle culture. Donc, c'est aussi une femme idéale quand même. Et on a à côté aussi Alexandra, qui est toujours une femme idéale à mes yeux parce qu'il est ouvert vers tout le monde qui est autour d'elle, quoi. Donc, quand même Alice. Mais maintenant, je laisse vous de parler à votre avis par rapport à une femme idéale. Est-ce que Fatna, tu peux m'expliquer dans ta culture, dans ta pays d'origine, c'est qui une femme idéale?
1: Dans ma culture et dans mon pays... Chez nous, là-bas, une femme idéale, c'est une femme qui se soumet. Qui se soumet. Ce qu'on, pour les gens, normalement, c'est que on nous dit là-bas, quand tu te soumets, on te prend comme une femme idéale. Tu es là, respectueuse envers ton mari, ta belle famille.
0: Mm-hmm.
1: Voilà. Donc, c'est presque ça. Hein. Ça commence par là-bas et puis...
0: D'accord.
1: Parce que là, quand une femme chez nous, quand une femme commence à être indépendante, on te dit que tu commences à dérouter, donc on te classe surtout, on te parle de tout le nom.
0: Mm-hmm.
1: Ouais.
0: Donc ça change tout de suite de côté positif à négatif. Donc tu deviens indépendant. Donc maintenant tu n'as plus familial, c'est non. ça?
1: Oui.
0: D'accord, il faut écouter ta
1: belle-femme. Il y a trop de critiques, il y a trop de... Mm-hmm. Oui.
0: D'accord, donc ça commence déjà par là. Donc une femme idéale, ça va être quelqu'un qui doit accepter tout ce que son mari, sa belle-famille, lui dit. C'est ça?
1: Oui.
0: Merci beaucoup. Et Fatima, et pour toi, c'est dans ton pays d'origine.
2: Dans
0: c'est
2: mon
0: qui,
2: pays?
0: Oui, c'est qui une femme idéale?
2: Perfect woman... tous les jours respecter son mari, j'y pense.
0: Okay.
2: Après, respecte les parents aussi, respecte. Après, living a good life with family.
0: Okay. Yes. Donc c'est toujours aussi, comme Fatna a expliqué, c'est toujours avec famille, c'est toujours respecter les familles,
2: oui,
0: c'est ça?
2: Yes,
0: c'est
2: oui,
0: ça une femme
2: oui,
0: idéale
2: oui, oui,
0: dans votre pays.
2: Oui.
0: Ben, merci. Alexandra, qu'est-ce qu'une femme idéale française?
3: Pas moi. Déjà?
0: Non. C'est un point of view.
3: Non, une femme idéale à la française, si on prend, parce que enfin, à mon sens en tout cas, la femme idéale française, elle est pas imposée par un homme ou par une famille, elle est imposée par la société. En tout cas, de mon point de vue, je le précise.
0: Ouais.
3: De la société, dans le sens où une femme française, elle doit être capable d'avoir toutes les casquettes. Elle doit être capable d'être indépendante, mais pas trop.
0: Mm-hmm.
3: Professionnelle, mais pas trop non plus, puisqu'elle ne peut pas toucher plus qu'un homme, par exemple. Elle ne doit pas être mère au foyer, mais elle doit être capable de gérer l'éducation de ses enfants.
0: Mm-hmm.
3: Elle doit être une bonne épouse, fidèle, entretenir la maison. Et en même temps, il faut qu'elle laisse son mari vivre. Il ne faut pas trop l'enquiquiner. Et elle doit aussi être une amie. Donc, il faut qu'elle sorte un peu, mais pas trop.
0: Mmh.
3: Donc, il y a aussi une notion de respect, énormément, bien évidemment. Mais finalement, imposée par la société. Pas par... c'est par tellement de personnes, ce que j'entends Fatima et Fanta, où elle s'est clairement imposée par leur époux, finalement. Alors, moi, j'avais une question par rapport à ça. C'est des époux qui vous sont imposés, donc ce qu'on appelle, nous, à la française, des mariages forcés. Ou est-ce que vous avez le choix de choisir votre époux? Ce qui, nous, est notre cas en France, on a encore le droit d'à peu près choisir avec qui on veut se marier.
0: C'est vraiment une question très intéressante. Et c'est vrai que... Fatna, est-ce que tu peux dire, c'est qui en fait? C'est un époux, finalement?
1: Y en a, bien sûr, il y en a qui ont des mariages imposés. Par exemple, moi, j'ai pas eu de mariage imposé. Mais mon mari, je l'ai aimé. On s'est connus ensemble, on s'est aimé et puis on a fait le mariage. Mais moi, à un moment donné, comme je travaillais, parce que même si vous vous aimez avec votre mari et puis vous vous rencontrez, il y a l'amour, à un moment donné, le mari devient un peu aigri. Quand tu travailles, surtout quand tu as un bon, tu travailles et puis il ne veut pas que toi, tu le dépasses. Ouais, parce qu'ils se disent que quand toi tu travailles, tu vas être un peu, tu gagnes ta vie, tu te maintiens, donc tu n'as pas besoin de te rabaisser devant lui pour demander de l'argent ou quoi et quoi pour tes petits besoins. Donc du coup, il va créer un petit problème entre vous et il y a d'autres même qui imposent à leur femme de quitter le travail et puis ça devient, il y a beaucoup de ça là-bas. Au début, vous êtes ensemble, la manière il t'a connu, tu travailles. Et puis, il est d'accord, mais à un moment donné, parce que là, comme la loi dit, la loi musulmane, il faut accepter tout ce que ton mari t'impose. Donc, à un moment donné, comme il sait maintenant, il t'a épousé à la mosquée, il a la cola, et puis il y a les parents qui sont là maintenant, tu ne peux plus. C'est comme si tu as attaché maintenant. Donc, il vient maintenant, il te dit arrête ça, fais ça. Là, ça devient un sérieux problème.
3: Donc, alors, je suis désolée, j'ai une autre question. Mais du coup, cette soumission, est-ce qu'elle est indirectement ou directement impliquée par la religion, du coup?
1: Ben, il y a la coutume, il y a la religion. Parce que nous, on a grandi, on s'est trouvé dans ça.
3: D'accord, oui, à contrario de nous en France où on n'a pas...
1: On s'est retrouvés comme ça là-dedans.
0: C'est ça. Comme Fatna, il a dit, on se trouvait dans ça. Donc, j'imagine toujours une petite fille qui est née dans une famille. Donc, quand il a grandi, au tout début, c'est les parents qui lui disent, donc il faut faire ça, ça, ça, ça. Donc, il rapporte cette liste-là. Il sort de maison, après, c'est société. C'est la société, c'est les voisins, c'est les voisines, c'est les copains et copines qui donnent encore une autre liste et disent, OK, maintenant, tu dois faire ça, ça, ça, parce que tu dois être une femme idéal, quoi. Après, tu entres dans l'école, bien évidemment, c'est une maîtresse qui t'y apprend, hein, il faut être sage, il faut être un peu calme, tu as une fille, tu as princesse, tu as belle, tu as ça et ça. Oui, bien sûr, il y a plein de côtés positifs de ça, d'expliquer comment avoir une bonne comportement dans l'école et dans la société. Mais par contre, dans l'épaule d'une fille, il y a beaucoup de choses déjà. Donc après, il sort de société, il commence le travail, il garde, après il peut avoir sa famille, bien sûr, et encore une fois, c'est une autre règle qui dirige. Mais par contre, maintenant, je pose une autre question à vous. Vous avez déjà une grande liste de votre même culture dans votre épaule. Et donc, vous êtes là en France maintenant. Est-ce que encore, pour être une femme ailleurs qui venir ici, elle va devoir avoir une autre nouvelle liste pour être une femme française aussi, une femme idéale de français. Qu'est-ce que vous pensez de ça? Ici à France, il faut maintenant changer liste, il faut changer votre avis par rapport à une femme idéale.
1: En tout cas, la France, quand même, depuis qu'on est là, je me sens libre. Mm-hmm. En fait, je me sens libre. Et même à distance, je peux dire tout ce que je veux à mon mari. Mmh. Et là, même, c'est ce que je lui dis. Je dis, si, même s'il vient ici, en tout cas, tout ce qu'il me faisait, et puis tout, en tout cas, je ne vais pas accepter qu'il le fasse ici, tout et tout, parce que je suis dans un pays de droit. Mmh. Vous voyez? Donc, déjà, je me sens un peu avancée quand même.
0: Mmh. Donc tu sens ta liberté de ton choix et tu as aucune liste dans ton épaule, quoi. On peut dire ça, c'est ça? Tu peux être toi-même ici parce que tu as ton pays libre, c'est
1: oui.
0: Ça? Est-ce que tu partages le même avis, hein, Alexandra? Parce que tu as parlé un peu différemment par rapport à une femme française, tu as dit oui. Tu peux avoir ça ou ça, mais il y a limite.
1: Alors, parce que même au pays, avec trop de... Parce que là, depuis que je suis là, le stress pour mes enfants, mm-hmm. que j'avais pour mes enfants, ça se... Parce que là, j'ai le temps pour mes enfants. J'ai pas trop de stress qui m'empêche aussi mm-hmm. De suivre leur éducation. Mais à un moment donné au pays, il y avait trop de trucs dans la tête, même pour... les suivre même à l'école et les comment dirais-je, tout ce qu'ils font à l'école et puis quand ils vont quitter à l'école pour suivre leur parcours, tout c'était un peu mal, j'étais mélangée. Mm-hmm. Mais depuis que je suis là, j'ai tout le temps pour eux.
0: D'accord.
3: Il y a moins de contraintes.
1: Mm-hmm. Oui, parce que là, il n'y a pas de famille qui fait ça, il y a trop d'exigences. Il faut préparer chez toi, il faut aller préparer chez la belle famille. Mm-hmm. Il y a plein de trucs qui font que tu n'as même pas le temps de...
0: Pour toi-même
1: et tes enfants. Mais depuis qu'on est venu ici, les enfants avec leurs études, l'école, tout va bien. Mm-hmm. Ouais, parce que là, j'ai le temps de leur contrôler et tout.
0: Mm-hmm. Donc, on dit que dans chaque société qu'on nous vient... Il y a beaucoup de limitations qu'on n'aime pas, mais par contre, on ne peut pas avoir le même niveau de limitation dans une nouvelle société. Par exemple, dans la société française, oui, on a bien évidemment un différent type de limitation, mais par contre, ce n'est pas dans le même niveau que dans votre pays. Donc, pour toi, c'est un peu calme. Pour toi, tu peux trouver ton temps libre, mais par contre, est-ce que c'est même pour Alexandra comme une femme française ou pas?
3: En fait, la différence qu'il va y avoir entre Fanta et Fatima et moi potentiellement, ou même toi Lisa, mmh, ouais. C'est que moi je vais avoir la liberté de choisir la vie que je souhaite. À la différence de vous, dans votre pays, dans votre culture et coutume, on vous impose d'être celle que vous êtes. Donc d'être la femme soumise à ses enfants, à ses beaux-parents, à son mari. En France, c'est différent. On a effectivement cette liberté de choix, donc d'être la femme que l'on souhaite. Mais à partir du moment où l'on fait le choix d'être la femme libre, donc de faire le choix d'être une maman à temps complet, d'être une femme qui ne veut pas d'enfants, d'être une femme qui veut travailler et atteindre un haut niveau et avoir une reconnaissance professionnelle, il faut qu'on accepte que socialement on aura un jugement. On sera jugé parce que la société n'accuse pas de normalité. Vous, dans votre coutume, une femme qui travaille, c'est à son mari de lui dire d'arrêter de travailler. Mais la femme fait le choix d'arrêter. Du coup, enfin, elle n'a pas le choix, elle arrête. Nous, en France, une femme, quand elle choisit de travailler, elle va le faire le choix, mais elle va le subir de la même façon. Une femme qui gagne plus que son mari, ce n'est pas normal. L'homme doit rester l'homme de la maison. Un homme qui s'occupe des enfants et qui fait le ménage, ce n'est pas normal. C'est à la femme, normalement, de savoir tenir sa maison et de savoir s'occuper de l'éducation de ses enfants. Mais du coup, c'est du jugement indirect. C'est pas une famille qui juge, c'est une société. Et dans tous les cas, la femme idéale, elle réside dans la femme que l'on décide d'être. L'idéal, il est dans nos propres yeux, il n'est pas celui que nous impose la société. L'idéal sociétal français, on le voit sur les couvertures de pubs, de télé, de tout ce qu'on veut. Et pour autant, est-ce que ça fait d'elle une femme idéale une fois qu'elle est rentrée chez elle? J'en suis pas convaincue.
0: C'est vrai.
1: Et il y a une chose aussi. Quand tu te maries, les gens te regardent comme ça là. Chaque fois, ils peuvent te demander quand est-ce que tu vas accoucher. Donc surtout la belle famille. Tant que tu dépasses un an seulement, tu n'as pas eu d'enfant, c'est des problèmes. C'est eux-mêmes qui, le mari, quand ils viennent, la fille, elle fait comme elle va à l'école. Normalement, mais la belle famille et le monsieur viennent, ils disent ah, on veut de votre fille. Quand on leur dit maintenant, la famille laisse la fille partir, mais à condition que la fille continue les études chez le mari. Mais une fois chez le mari, c'est la bonne. Voilà, il y a des problèmes de ça aussi. On l'abandonne aussi.
0: C'est ça. On laisse ça aussi à Fatima pour. Donc on pose cette question à toi, Fatima. Est-ce que tu as choix dans ta pays de choisir ton mari?
2: Yes, they can choose.
0: Okay, you choose your life partner,
2: no,
0: right?
2: My parents are choose.
0: Ah,
2: my
0: your partner, your yes. parents, yes.
2: yes.
0: Okay. Donc,
2: we have to freedom of the choose our family, donc, family life. Yes.
0: Okay. Donc,
2: as
0: vous
2: I
0: avez
2: think.
0: Liberté de choix.
2: Yes, yes.
0: En
2: of
0: fait,
2: course.
0: Fatima, il a dit pour moi. Sûrement, c'était choisi par sa famille, mais
2: yes.
0: par contre, il y a liberté de choix de
2: yes.
0: son mari.
2: Oui.
0: Merci beaucoup. Et maintenant, je pose une autre chose. Donc, on a parlé beaucoup de problèmes. Oui, ça existe. Depuis toujours, on est comme une femme, on était obligé de faire beaucoup de choses pour les autres. On était obligé de faire pour les enfants, pour les maris, pour les belles familles, pour la société, garder notre carrière en balance avec notre mari ou certaines choses comme ça. Mais par contre, vous sentez comment vous-même dans ce type d'environnement? Vous sentez comment? Votre sentiment? Je veux bien parler de votre sentiment en fait. Comment vous sentez? Alexandra.
3: Que je sois bien sûre de la question, comment je me sens moi dans ma vie actuelle en tant que femme française mariée.
0: C'est ça. Et avec toutes les sept limitations. Tu as déjà parlé de toutes les. Donc par contre ici.
3: Alors moi je veux dire qu'en fait j'ai de la chance parce que j'ai un mari qui me permet d'être la professionnelle que je souhaite être en prenant justement le ce que vulgairement on appellerait par la société le rôle d'une femme à la maison.
0: Quand même, tu as utilisé un mot « permettre ». Tu peux expliquer un peu. Mon mari m'a permettre.
3: Parce qu'en fait, il me permet dans le sens où il ne me juge pas et où il me facilite l'accès à ça. Okay. Je sais qu'avec d'autres hommes, la vie que je mène aujourd'hui ne serait pas permise. Donc en fait, j'ai eu la chance de choisir et d'être choisie aussi par mon mari, puisque là pour le coup c'est un choix qui va dans les deux sens, de choisir un mari qui a su entendre, parce qu'au départ quand on s'est rencontrés c'était pas si simple justement, j'avais ma belle famille qui ne trouvait pas normal que je fasse un métier d'homme, puisque j'ai fait de la mécanique poids lourd, donc pour eux c'était juste impensable qu'une femme aille travailler sur des camions pour faire de la mécanique, avoir les ongles noirs. Et limite, ça les a tellement rassurés de savoir que j'étais rendue dans l'immobilier. Enfin, pour eux, c'était limite le Saint Graal, quoi. Elle quittait le monde d'hommes. Donc, non, j'ai un mari qui m'a permis d'accéder à ça, qui permet aussi par son implication, et je pense... et là, je ne vais pas parler de choix, mais je vais parler d'amour. Par son amour, me donne cette liberté de vie où même certains de nos amis ils ne le comprennent pas forcément, ne comprennent pas que bah ouais, le week-end, je prenne la moto, je parte. Comprennent pas que là, moi, ce week-end, je lui dis bah, pars avec tes copains 4 jours, c'est OK, va faire un rallye. J'ai vraiment la chance de vivre une relation qui est... libre, sans jugement et dans l'accompagnement, malgré tout ce que ça peut impliquer en difficulté, parce que justement, on a les copains autour qui disent « Ah non, mais c'est pas normal, tu devrais pas faire ça. » Et en même temps, les autres disent « Ah ouais, non, c'est génial. » Mais on aime bien nous caricaturer en nous disant que notre couple, les rôles sont inversés. C'est assez... Voilà, aujourd'hui, c'est notre équilibre, parce que chaque couple, chaque femme, chaque homme, parce qu'il est aussi question d'homme, doit pouvoir trouver son équilibre dans chemin de vie. Et pour le coup, malgré des hauts, des bas, ça va faire près de 14 ans, je crois, qu'on est ensemble. Donc ça fait 14 ans qu'il subit et que je supporte.
0: C'est bien. Mais par contre, pourquoi j'ai posé cette question avant d'avoir ton réponse, Fatna? Fanta. J'aimais corriger ton prénom. En fait, j'ai parlé avant d'arriver ici avec les psychologues. Et donc, qu'est-ce qu'il m'a dit? Que récemment, les femmes sont... ils ont rencontré psychologue, oui. C'est quelqu'un qui...
2: Psychologist.
0: Oui, psychologist. Donc, on a parlé avec elle. Elle m'a dit que récemment... Donc, j'ai posé la question. Donc, quel type de femme il vient? Donc, quel type de client il a déjà? Donc, il y a... Elle m'a parlé de femmes. Et justement, il m'a dit le même sujet. Il a dit à cause de tous les problèmes, toutes les limitations, et ne pas avoir le choix pour elle-même, et pour être obligé de devenir une femme idéale qu'il ne veut pas. Carrément, il ne veut pas, parce que c'était une pression mentale, quoi. Donc, ces femmes qui essayaient de devenir quelqu'un qu'il ne veut pas, ça devient une maladie dans sa tête. Et ça dérange aussi les enfants, ça dérange la société. Et après, le maman qui a un problème psychologique, bien sûr, il ne peut pas avoir un enfant dans bonne santé quand même. Donc, c'est ça qui m'a poussé de demander cette question aussi à vous. Vous sentez comment, en fait, dans cette difficulté, on peut dire, dans ce monde qui vous demande toujours?
1: Moi, au pays, quand même... Je peux dire que je ne... Comment je peux expliquer ça? Je ne vivais pas l'amour.
0: D'accord.
1: Vous voyez, grâce à ma belle famille. Par cela, bien sûr que mon mari et moi, on s'aimait, mais il regardait trop sa famille. Et c'est comme si c'est la famille qui dirigeait. Parce que même s'il faisait des trucs pour moi, et puis il fait des dépenses... Des fois, et que ça tombe dans l'oreille de sa maman ou dans la grande famille. Donc, ça devient des problèmes. Vous voyez?
0: OK.
1: Donc, du coup, sa belle famille nous empêchait beaucoup. Ça m'a beaucoup fatiguée. Même quand je dis... Quand même les pampers que les enfants portent, là, mon mari paye ce qui est... Ce qui est cher, là, ça, ça devient des problèmes aussi.
0: OK. Merci beaucoup, Fanta. Je pense qu'Alexandra, il y a une question de poser à toi.
3: Pour Fatima et pour Fanta. Quand vous étiez là-bas, au pays, avec votre époux, est-ce que vous aviez le sentiment que vous avez aujourd'hui, en vivant en France et en constatant la liberté, entre guillemets, que vous vivez maintenant? Est-ce que si vous étiez resté là-bas, vous vous seriez rendu compte de ce que vous subissiez et de la soumission qui vous était imposée?
1: Moi, je me suis rendu compte de... Parce que je vivais, mais... Parce que même moi, ma maman... Quand je venais voir ma maman pour me plaindre, parce qu'elle disait, ah, faut accepter, il y a ça, il y a ça, il y a ça. Donc, du coup, j'acceptais beaucoup de trucs. C'est pas du côté de mon mari. Parce que lui, comment dire, si lui il vient vers moi pour quelque chose là, c'est à cause de de sa famille qui le poussait vers qui le poussait vers moi. Il faut faire ça, faut faire ça, c'est une femme, elle doit pas faire ça, il y a ceci, il y a cela. Maintenant, donc du coup, moi là-bas quand même je me sentais pas bien. Je savais depuis longtemps. Mm-hmm. Mais je n'avais pas le choix. Même il y a des cérémonies, quand il y a des trucs là, c'est nous qui allons, on passait toute la nuit, la journée dans la belle famille à transporter des trucs là. Et quand tu viens pas aussi, ça devient d'autres problèmes dans la famille. Donc du coup, je le faisais même quand on nous dit de partir dans la grande famille là-bas. Moi, quand c'est mon cœur qui fait bing bing, parce que je n'aimais même pas rencontrer les gens là. Je n'aimais pas les rencontrer, mais j'étais obligée de les rencontrer.
3: C'est ça. Consciente, mais finalement obligée de faire.
1: Oui. D'accord. Surtout quand on a, et puis quand on a un enfant. Nous encore, quand tu as un enfant chez un monsieur, là tu peux faire quelque chose et puis divorcer. Mais dès que eux-mêmes ils se disent, là, tu as déjà 3 enfants, tu ne peux pas faire. Aucun homme ne veut de toi, tu ne peux aller nulle part avec ces 3 enfants-là, ceci, cela. Il y a tout ça, on nous rabaisse de tout ça là. Donc toi-même, tu te sens diminué dans ça et tu n'as pas confiance en toi. Même quand tu t'habilles bien, tu te dis, ah, moi, aucun homme ne va me regarder avec mes 3 ans, je suis dépassé eux-mêmes.
0: Ça devient ton pensée en fait.
1: Oui.
0: Maintenant, tu penses comme ça.
1: Oui.
0: Tu penses que c'est la vérité, c'est ça?
1: Jusqu'à présent, des fois, c'est ce qui vient dans ma tête, des fois même.
0: D'accord. Mais est-ce que tu penses que c'est vérité ou pas?
1: Je ne pense pas, parce qu'il y a d'autres qui ont des enfants, 3, 4 enfants, et qui divorcent et qui arrivent à avoir d'autres.
0: Absolument. Oui, absolument. C'est ça. C'est jamais trop tard.
1: Sinon, en ce qui concerne moi, mon mari, il m'aime, je l'aime jusqu'à présent. Mais c'était un amour qui était un peu. Il y avait des trucs, des obstacles au milieu.
0: Bien sûr. Quand Fantin, elle parle, donc j'ai un visage de mon pays d'origine, d'Afghanistan, dans ma tête, et j'ai cette image actuellement devant mes yeux. C'est pareil. C'est exactement ça. Donc, tout ce que tu as expliqué, c'est exactement la même façon dans notre pays d'origine. Donc, par exemple, si une femme, il est mariée et après mariage, elle veut divorcer, donc après divorce, si il y a les enfants, donc tout le monde lui dit, donc voilà, c'est fini pour ta vie, tu peux pas avoir amour, tu peux pas construire ta vie, mais c'est pas la vérité quand même. C'est pas la vérité parce qu'on a vu beaucoup de choses inverses, mais ça dépend de notre courage aussi, je pense. En fait, on a parlé beaucoup de problèmes, en cœur, je reviens vers solution un peu. À ton avis, Alexandra, c'est quoi la solution, en fait, pour toutes les 7 obstacles que tu vois pour les femmes? Déjà, quel est ton conseil? Par exemple, tu as arrivé déjà d'être... tu as obligé de faire quelque chose pour la société, mais quand même, tu as liberté de choix. Tu acceptes ça. Tu as dit que j'ai liberté de choix. Mais par contre, dis-moi, quelle est la solution pour cette phénonyme? Une femme idéale.
3: Je ne suis pas convaincue qu'il y ait de solution miracle. Peut-être juste de partir du principe que advienne que pourra. C'est que si c'est le sentiment profond que c'est ce choix, parce qu'on a la possibilité de faire ce choix qui nous permettra de nous épanouir, de... peut-être de traverser des hauts, des bas, mais de nous épanouir et de trouver une force pour avancer au-delà de ce que la société nous impose indirectement, alors il faut y aller. Faut y aller et il faut s'entourer ou pas d'ailleurs, parce qu'il faut être bien entouré aussi. Mais il faut se faire confiance. Il faut se faire confiance.
0: Sur nous-mêmes.
3: Ouais. De toute façon, la seule personne qui nous accompagnera toute notre vie, c'est nous.
0: Absolument. C'est ça. Donc, on revient vers cette discussion et on parlera bien sûr par rapport à ça avec tout le monde. Mais par contre, on a un morceau de musique. On va écouter une musique de... Donc, Fatima, tu me corriges. Il s'appelle Manik Maggi Hiti. Est-ce que tu connais cette...
2: Non.
0: Tu ne connais pas. OK. Mais par contre, c'est de Sri Lanka. Hein. Donc, on va écouter cette musique-là. Maintenant, tu connais. Oui.

0: Les voix de femmes sur Studio Zeuf. C'est une chanson très agréable. Je choisis spécifiquement pour Fatima, mais il m'a dit qu'il ne connaît pas, mais ce n'est pas grave. C'était une chanson que tu vas écouter encore, mais j'aimais bien parce qu'il est un mix de Sri Lankan et d'Indien.
1: Oui.
0: Et cette chanson, il est écrit pendant le Covid.
1: Oui.
0: Donc, voilà. Donc, je reviens encore vers les questions que j'ai posées avant. Donc, on a parlé de solutions maintenant. On a parlé de problèmes, mais il faut trouver une solution, les filles. Donc, je pose les mêmes questions à Fanta. Dites-moi, à ton avis, c'est quoi la solution?
2: La solution. Je trouve qu'il faut... Il faut laisser vivre. Ils doivent laisser vivre la vie d'un couple, par exemple.
0: Mm-hmm.
2: Et accepter ce que nous... Je sais pas comment... accepter ce qu'on désire mm-hmm. dans la société de chez nous là-bas. Famille qui accepte, mais c'est pas toute.
0: Mm-hmm.
2: C'est pas toute une famille, mais il y a des familles, mais c'est pas comme ça beaucoup.
0: Mais si vous posez question à toi, par exemple, toi Fatna, qu'est-ce que tu veux faire autrement pour éviter de rencontrer ce type de situation?
2: Moi, pour le moment, je sais pas par cela, comme j'ai pas pu éviter jusqu'à ce que j'ai fui. C'est la seule solution j'ai.
0: Tu as trouvé seulement la solution de fuir cet pays. Ok, c'est aussi pas mal. Donc oui. Parfois, quand on n'arrive pas, donc il faut changer le
2: société. Au lieu de rester et mourir avec le stress là,
0: bien
2: que
0: sûr.
2: Je ne peux pas changer.
0: Bien sûr, tout à fait. Mais est-ce que tu sens ici, donc, est-ce que tu peux avoir cette liberté de te dire, il faut laisser chacun de faire ce qu'il veut? De laisser les gens choisir leur désir, d'accord? Est-ce que tu penses qu'ici, à France, tu peux faire ça?
2: Oui, oui. Par cela, je ne suis pas persécutée.
0: Mm-hmm.
2: Il n'y a personne derrière moi.
0: D'accord.
2: Je dors, je me réveille sans problème avec mes enfants.
0: Mm-hmm.
2: Ouais. Il n'y a pas de faire ça, faire ceci, fait pas ça, fait pas ceci. Donc, ça va.
0: D'accord. Alexandra, il a dit qu'il faut compter sur nous-mêmes seulement. C'est nous qui va y aller vers tous les problèmes. C'est nous qui va... On est obligé de trouver une solution. Est-ce que tu penses que tu es capable maintenant de trouver cette solution ici? Tu dis tout le temps par rapport à tes enfants, mais est-ce que toi-même, tu es capable maintenant, la société française, est-ce qu'il t'a donné cette intégration? Est-ce qu'il t'a donné cette opportunité de trouver toi-même aussi dans cette société? Est-ce que tu as trouvé quelque chose pendant cette année que tu es là en France?
2: Oui, depuis que je suis là en France...
0: Oui, à côté sécurité, bien sûr, tu as ton sécurité et sécurité pour tes enfants.
2: Mm-hmm.
0: Mais à côté ça, pour toi, moralement?
2: Je suis apaisée.
0: Mm-hmm.
2: Oui. Je... Bon.
0: Mm-hmm.
2: Je ne sais pas quoi.
0: On te laisse réfléchir, je reviens par rapport à cette question, Alexandra. Tu penses, comment, société française, est-ce qu'ils donnent l'opportunité à les autres? Je parle de les autres quand je parle, c'est les personnes comme Fatna, ces personnes comme moi, comme Fatima qui viennent dans ce territoire. Est-ce qu'ils ont donné l'opportunité d'intégrer dans cette société ou pas? Est-ce qu'ils donnent les opportunités, les supports pour les femmes déjà de différentes origines? Par exemple, Fatna, il est venu, il a dit que j'ai trouvé une seule solution, je s'est fait fuir. pas autre solution. Mais à ton avis, peut-être que tu as rencontré dans ton expérience...
3: Alors, j'ai eu l'occasion de rencontrer des femmes dans divers milieux, dans diverses situations. Maintenant, de là à dire que la société aide et renforce, je ne suis pas convaincue, à tort ou à raison d'ailleurs. Je ne suis pas convaincue parce que, alors pour le coup, je vais parler français, purement français. Le français a la critique très facile, le jugement très facile. Elle aurait dû, elle avait qu'à, si j'avais été à sa place. Mm-hmm. Parce que dans tous les cas, on n'est absolument pas conscient de ce côté soumis et muselé. Parce que les femmes sont muselées, enfin, les femmes de vos pays, de vos origines, les femmes n'ont pas, pas forcément le droit de parole, n'ont pas le droit de choisir, n'ont pas le droit d'avancer, n'ont pas le droit d'être indépendantes, n'ont pas le droit d'être une femme, tout simplement. Vous êtes là pour faire des enfants, tenir une maison, satisfaire. C'est... En France, c'est différent. Et vous, femmes qui arrivez comme ça en France... on a trop tendance par des gouvernements, par des médias, par des réseaux sociaux, à laisser sous-entendre que vous n'avez pas votre place en fait et que, à limite, vous avez été élevé comme ça, pourquoi vouloir changer, pourquoi vouloir venir chercher une liberté à la française, alors que dans les faits, la liberté à la française, elle n'existe pas tant que ça. Donc, je ne sais pas, je ne suis pas sûre qu'on soit... Je pense qu'on peut trouver, rencontrer les bonnes personnes, mais on peut les rencontrer partout, pas uniquement parce que une Afghane, une Guinéenne ou une Sri Lankaise arrive en France. Je suis pas sûre. Je pense que moi, si je vais là-bas, je vais aussi rencontrer les bonnes personnes, peut-être.
0: Évidemment, même pas peut-être, mais
3: voilà. Ouais, évidemment. Je pense que tout dépend des personnes qu'on rencontre au chemin de certains croisements de vie et de choix qu'on a été amené à faire, parce qu'il a fallu quand même beaucoup de courage pour fuir une situation. Dans un pays qui est différent, il faut beaucoup de courage pour arriver dans un pays qu'on ne connaît pas, avec énormément d'inconnus, une langue, je pense à Fatima, apprendre une langue, s'intégrer, et tout en essayant de garder aussi ce qui a fait de vous qui vous êtes, parce que c'est peut-être une image, une idée, mais toi, Afghane, ça a aussi fait ta force. Aujourd'hui, tu as subi... Mais tu as une force. Je pense aussi à Fatima et à Fanta qui, c'est une force aussi. Vous êtes
0: et
3: des femmes incroyables.
0: Toi aussi.
3: Moi, j'ai pas vécu tout ça.
0: Mais tu as vécu différemment. Donc, je pense que chaque femme, il a vécu quelque chose dans sa vie
3: qui lui donne une force.
0: C'est ça, de devenir quelqu'un qu'il est où on est aujourd'hui. Donc, Fatima, dis-moi pour toi. Raconte-moi quelque chose ici de France. Est-ce que tu trouves que ce pays t'a donné opportunité ou pas?
1: Yes, as I think Sri Lanka is there. There's no freedom like this, like this in this country, also in France. Okay. As I think, France better than Sri Lanka.
0: Ok, France is better than Sri Lanka. Donc oui, Fatima, elle parle de liberté. Il a dit qu'à France, il y a beaucoup plus de liberté que Sri Lanka. Mm-hmm. Et en fait, il a dit que France, il y a mieux que Sri Lanka. Est-ce que tu penses aussi comme ça, Guillaume?
2: Oui, parce qu'après, à vrai dire aussi, il y a une chose aussi. Mm-hmm. Et c'est quand une femme ne veut pas, par exemple, tu ne veux, ton mari a besoin de toi. Mm-hmm. Ça, c'est une liberté d'abord. Tu ne veux pas, tu n'es pas obligé, sans qu'il ne t'oblige pas, tu as ce droit-là. Chez nous, même, tu n'as même pas ce droit-là. Parce que ici, quand un homme t'oblige, ou ton mari même, tu ne veux pas, il t'oblige. On dit que ça devient un viol, non?
0: Ouais.
2: Maintenant, chez nous...
3: Ça, ce n'est pas une question de culture. Malheureusement, ce n'est pas une question de culture, de pays. En France, une femme, elle a le droit de dire non, oui. Mais si elle porte une jupe trop courte, on va dire que c'est de sa faute. Si elle porte un décolleté trop plongeant, on va dire que c'est de sa faute. Si elle est trop maquillée, on va dire que c'est de sa faute. En France, il ne faut pas oublier, et ça c'est quel que soit le monde en dehors de la culture.
2: Moi, je parle de mari et femme à la maison.
3: Mais le viol conjugal existe aussi en France.
2: Des fois, toi femme, tu n'as pas envie, tu es fatiguée, le mari vient à la maison, tu es fatiguée, tu ne peux pas, en tout cas. Maintenant, le mari te dit coûte que coûte, et puis il te dit, j'ai mes colas sur toi, donc tu es obligée de le faire. Si tu ne le fais pas, il y a ça, il y a ça, il y a ça, il y a ça, il t'oblige de le faire.
3: C'est aussi en France, les femmes françaises le subissent aussi. C'est bien pour ça qu'il y a une loi en France contre le viol conjugal.
2: Nous, il n'y a pas...
3: Oui, voilà. Après, c'est dans le pays, il n'y a pas cette loi-là pour vous.
0: C'est ça. Qu'est-ce que... En fait, dites-moi, Fantin, est-ce que tu as rencontré quelque chose ici, différent, qui t'oblige de faire, par exemple, pour intégrer dans la société française comme une femme? Est-ce que tu as rencontré quelques difficultés? Je pose la question autrement.
2: Non, je n'ai pas rencontré de difficultés.
0: Mais comme une femme. C'est pas de difficulté d'amener tes enfants à l'école, c'est pas y aller les études ou sortir de maison, mais comme une femme, donc.
2: Pour le moment, j'ai pas eu.
0: Pour le moment, tout est bien.
2: Tout est bien pour le moment.
0: Oui, en fait, qu'est-ce que Alexandra il a dit? Donc, en fait, je pense que c'est pas seulement que tu m'as dit que vous avez pas de droits. Mais par contre, dans les pays musulmans, les femmes musulmanes, ils ont beaucoup de droits. On est d'accord avec Fatima parce que je viens d'aussi une fille musulmane. Mais par contre, les systèmes islamiques, qu'est-ce qu'il a dit et qu'est-ce que la culture nous apprend, c'est totalement différente chose. Donc je pense que en fait c'est pas le système, c'est la culture qui nous demande de faire choses autrement. Et après ça a devenu bien évidemment une norme quoi. Mais une autre question par rapport à cette norme, ce droit, cette obligation et responsabilité. Ici en France, Fatima, tu penses tu es obligée de faire quelque chose autrement pour intégrer dans cette société ou pas?
1: I can do better myself. Mm-hmm. I can choose anything for my what my life want. Mm-hmm. As I think.
0: Okay.
1: It's better to hear.
0: Okay.
1: Therefore, I have to find a lot of chance to find a job, or I can do anything for this country. Mm-hmm. They also help us too.
0: Okay.
1: But my country, mm-hmm. It's very difficult to live to people.
0: Okay.
1: It's very difficult for find a job, education level. Mm-hmm. We want to spend lot of money to be
0: educated. Yes, to go to school, universities, higher education. Yes, that's
1: but
0: true.
1: But as mm-hmm. I think, but France is very very different.
0: Ah, okay. Donc il a parlé d'opportunité d'éducation, il a parlé de aussi d'opportunité d'avoir un travail facilement, de liberté de choix. Donc comme il a dit que c'est mieux ici toujours à France que à Sri Lanka dans le pays d'origine. Mais par contre Alexandra, c'est quoi ton conseil? Par exemple, j'ai parlé avec beaucoup de réfugiés, les femmes particulièrement, ils ont dit que par exemple ici ils ont rencontré beaucoup de règles, beaucoup de normes à respecter. Par exemple, une femme qui venait de Sri Lanka ou une femme qui venait de Guinée ou d'Afghanistan, par exemple, elle ne connaît pas les règles et toutes les normes d'un pays qu'il est venu justement un an avant. Donc, ce n'est pas possible de comprendre tout et intégrer dans une seule fois, voilà, je suis une femme française. Ce n'est pas possible, c'est ça? C'est bon pour mon vieux, en fait. C'est pas possible pour moi non plus. J'ai essayé d'apprendre petit à petit. Oui. Mais par contre, quel est ton conseil, par contre, pour les femmes qui venaient de différentes origines, qui viennent ici vivre en France? Il faut faire quoi pour intégrer bien dans cette société?
3: Mm-hmm. Ça, c'est de la question. Mon conseil, je pense pas que j'en aurais très honnêtement.
0: D'accord.
3: J'ai pas. Malheureusement, aujourd'hui, on est là, on est en région centre. Il y a une façon de vivre, de faire. On va dans le sud de la France, à Marseille, ils ont pas le même rythme de vie que nous en région centre ou que ceux qui sont dans le nord du pays.
0: Bien sûr.
3: On va en Alsace, les langues sont différentes, les patois sont différents. S'intégrer en France. Je suis pas sûre qu'il y ait une réelle solution. Mmh.

0: c'est pas le cas dans d'autres pays. Mmh. Donc, ouais, c'est chercher peut-être, c'est rencontrer d'autres femmes, ou, voilà, mais avoir une volonté de départ aussi de s'intégrer et de...
1: Oui, bien évidemment, il y a beaucoup de volonté aux côtés de réfugiés, mais quand, par exemple, une femme française, il n'arrive pas de, je peux dire, ouvrir leur porte. Par exemple, tu es aujourd'hui ici avec nous parce que tu as ouvert vers cette situation-là. Mais il existe beaucoup de personnes qui sont fermées, par contre. Et donc, qui fait peur à les autres réfugiés, par exemple, qui venaient, qui disent, OK, les gens ne veulent pas parler avec nous, les gens ne veulent pas rester avec nous. Comment intégrer dans cette situation compliquée? Est-ce que tu as rencontré quelque chose comme ça dans, je ne sais pas déjà si tu as connaissance de réfugiés que les mois ou... Par contre, tu as...
0: Alors, des réfugiés, si. Mmh. J'en ai, parce que j'ai longtemps travaillé en hôtellerie. Donc c'était D'accord. souvent des femmes réfugiées ah ouais. qui venaient faire le ménage dans D'accord. les chambres des hôtels parce que okay. malheureusement il y a ce côté en France où
1: c'est ça.
0: Certains tu métiers sont parlé. Trop bien pour les Français ouais. donc on laisse mm-hmm. ça aux réfugiés.
1: Tout à fait. Ouais.
0: Donc si j'ai eu l'opportunité de rencontrer certaines personnes. Mm-hmm. Après je dirais que peut-être le milieu associatif permet mm-hmm. justement de rencontrer des personnes qui ont la porte ouverte
1: ouais.
0: Ou qui ont une volonté en tout cas de partage, mm-hmm. d'échange et de volonté aussi d'aider ceux qui le souhaitent à s'intégrer quand ils ont la volonté de s'intégrer. Mm-hmm. Après, bah, pour ceux qui ont la porte fermée, c'est dommage. Mais il ne faut pas s'arrêter à ces gens-là.
1: Bien sûr, il faut. Merci beaucoup. Et Fatna, est-ce que tu penses que les portes sont ouvertes pour toi dans ton expérience ici, non?
2: Oui, moi, je pense que les portes sont ouvertes pour moi.
1: Mm-hmm. Est-ce que tu as rencontré jusqu'à aujourd'hui les femmes françaises? Bien évidemment, je ne parle pas d'Alice et Alexandra que tu as rencontré aujourd'hui. Les autres, pas travailleurs sociaux. Est-ce que tu as sorti de maison déjà?
2: Oui, je sors de la maison.
1: Ok. Est-ce que oui. tu as rencontré les femmes françaises?
2: Ben, mm-hmm. en tant qu'amie, pas pour le moins.
1: Pourquoi pas?
2: Peut-être le milieu, je ne sais pas.
1: D'accord. Parce... Tu as essayé?
2: Hmm?
1: Tu as essayé?
2: Ben, non, parce que là, moi, quand, si je ne vais pas, si je n'ai pas de programme avec les travailleurs sociaux et puis les rendez-vous et autres, là.
1: D'accord.
2: Je suis à la maison et puis, en tout cas, des programmes, je n'ai pas, mm-hmm. pour le moment, mm-hmm. je n'ai pas eu le temps de faire une rencontre.
1: Comme ça avec les femmes françaises.
2: Oui,
1: d'accord.
2: Même quelques, sauf les femmes noires, sauf avec les femmes mm-hmm. qui sont dans la même association que nous, on se d'accord. rencontre de temps en temps.
1: Mais il y a sûrement toutes les réfugiées. Mais quand tu amènes tes enfants à l'école, mm-hmm. est-ce que tu racontes les femmes, les mamans françaises, par exemple, à côté?
2: Non, il n'y en a pas parce que tout le monde.
1: Essayer de chercher les enfants.
2: Il n'y a pas le temps même. Sauf d'accord. des fois, quand on se rencontre, il y a les réunions de parents.
1: Oui. Oui, ok.
2: Là, on parle avec, entre nous là-bas, à l'école, de temps en temps. Ça aussi, ça ne dure même pas parce que c'est un temps limité, puis tout le monde va à ses occupations.
1: Ah, ok.
0: Donc... Et les enfants mm-hmm. Parce que là, on parle de femmes, mais les enfants, ils ont beaucoup moins d'a priori que nous en tant qu'adultes.
1: Oui.
0: Comment ça se passe, l'intégration mm-hmm. des enfants à l'école, justement, avec les autres
2: eh. Pour eux, là, c'est pas comme pour moi. Ils ont beaucoup.
1: C'est beaucoup facile.
0: Voilà.
1: C'est pour beaucoup eux, facile.
0: C'est peut-être les barrières d'adultes
1: oui.
0: aussi.
1: Oui, bien sûr. Ça, c'est qu'est-ce que vous me parlez. En fait, Fatima, est-ce que tu as amis français ici ou pas? Les femmes françaises. Oui.
3: Amis?
1: Oui.
3: Je n'ai pas beaucoup d'amis ici.
1: Tu n'as pas beaucoup d'amis. Vous voyez, c'est ça le blocage que j'ai essayé plusieurs fois de parler avec les différentes femmes de différentes origines et aussi avoir une femme française. C'est ça aussi le but de cette émission parce que, en fait, on n'arrive pas de s'intégrer ou essayer de se comprendre au niveau de culture, ou essayer de parler par rapport aux différentes informations ou donner le conseil à un et les autres. Mais par contre, on n'essaye pas d'être proche. Et comme j'ai demandé Fatna, il a dit qu'il y a blocage de temps, il y a limite de ça ou ça. Mais en fait, ce que je trouve, qu'on ne donne pas assez le porte ouvert, en fait. Il faut essayer comme Alexandra il a dit que c'est contre nous-mêmes aussi. Ok, en fait, une autre question par rapport, toujours par rapport aux femmes idéales. Maintenant, on a parlé de tout ça. Je veux bien savoir pour

0: fini notre émission ici et aussi pour bien avoir une image de ce sujet d'une femme idéale de votre yeux. C'est qui? On a parlé d'une femme idéale des yeux du monde, des yeux de ton mari, des yeux de ta famille ou tout ça. Mais après, dans tes propres yeux, c'est qui?
1: Moi, je dirais qu'une femme idéale, c'est une femme libre et émancipée aussi, qui a le choix de... qui fait son propre choix.
0: D'accord.
1: Ouais.
0: Est-ce que tu peux expliquer un peu de liberté? Parce que chaque fois, pour chaque personne, liberté, c'est différent. C'est quoi la liberté pour une femme guinéenne?
1: Il ne faut pas qu'on me dicte pas ce que je dois faire et ce que je ne dois pas faire.
0: D'accord. Donc, on partage ça. OK. Donc, pour toi, une femme idéale, c'est quelqu'un qui est libre. OK. Mmh. Qui est libre, qui peut choisir. Mmh. Encore. Est-ce que c'est tout?
1: Qui arrive aussi à... qui arrive.
0: Mm-hmm.
1: Bien sûr.
0: Ok. Ou laisse ta réfléchir, je reviens vers toi. Fatima, dis-moi, c'est qui, pour toi, à tes yeux, une femme idéale?
2: Est-ce que... as I think, a perfect woman, she is running a beautiful life.
0: Ok.
2: Running beautiful life with her family,
0: okay.
2: As mm-hmm. I think, and she wants to respect mm-hmm. their parents, their husband also, and friendly everybody else, okay. As I think, and.
0: Ok. Donc pour Fatima, c'est toujours une femme idéale. C'est quelqu'un qui respecte les familles, qui respecte les amis, qui est respectueuse, qui fait un bien sa vie, quoi. Donc pour elle, c'est une femme idéale. Donc c'est
2: oui,
0: ça. C'est un, ça peut être un avis. Merci
2: yes.
0: beaucoup. Et pour toi, Alexandra, c'est qui en fait?
3: C'est une femme qui a trouvé son équilibre.
0: D'accord.
3: Donc. Entre toutes ses vies, toutes ses casquettes, tout ce qu'elle aimerait, tout ce que c'est une femme qui a trouvé son équilibre et qui s'épanouit en tant que femme.
0: Ok. Est-ce que tu penses que trouver elle-même, ça peut être aussi?
3: Oui.
0: Mm-hmm.
3: Oui, je pense.
0: Okay.
3: Même si je reviens sur ce que j'ai dit tout à l'heure, c'est-à-dire que la seule personne qui partagera ma vie, toute ma vie, c'est moi.
0: Mm.
3: Il n'empêche que les rencontres, les échanges, dans les difficultés aussi, on sait sur qui on peut compter et... ces personnes-là aident aussi à pouvoir trouver un épanouissement de nous, de soi-même.
0: Tout à fait. Et en fait, aussi, je pense qu'il faut que chaque femme aide une autre femme. Ça vous dit une support pour les autres, pour donner les idées, pour montrer le chemin, pour moi, pour partager l'expérience comme on a fait aujourd'hui. Je pense pour être ensemble, pour être forte. Ça donne aussi un chemin très joli dans notre vie. Ben, merci beaucoup et merci beaucoup à tous pour être là. Merci beaucoup Alice pour toi, pour être ici pour nous. Et ben, à la prochaine et je vous souhaite une bonne journée.
2: Merci.
3: Merci, au revoir.

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Patrice Lecot avec vous pour des découvertes ou redécouvertes musicales. C'est sur Studio Zef, ça dure une heure, c'est encore autre chose. C'est la 10e saison qui commence. Aujourd'hui au programme, un cow-boy de l'Ouest, un cauchemar bizarre, un grand garçon, la police de New York et le plus petit dénominateur commun. On commence avec le groupe à suivre de près en ce moment. Ils viennent de Manchester et sont 4. Leur nom, Westside Cowboy. Ils seront en concert le 13 septembre à Paris à Petit Bain. Leur premier album, It Goes On, vient de paraître. Il est plein de tubes. Il y a déjà 3 singles qui en sont extraits. Le dernier, c'est Worried Age. C'est Westside Cowboy. Et c'est encore autre chose pendant une heure.

Roared Edge, c'était West Side Cowboy pour commencer cette dixième saison d'Encore Autre Chose. Et cet extrait de leur album qui s'appelle It Goes On, et le titre qui suit également, le titre c'est Pin Up Boys.

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1: Pinup Boys, c'était les West Side Cowboys. On ne change pas les bonnes habitudes. À chaque numéro de rentrée d'Encore Autre Chose, c'est Mathieu Dufaux, programmateur du festival Hop Hop Hop, qui est mon invité. Hello Mathieu.
2: Hello Patrice.
1: Ça va bien?
2: Oui, ça va bien. Eh ben, oui, ça va bien, parce qu'on vient de reprendre. On est un peu excité à l'idée de faire cette 11e édition de Pop Up à Orléans.
1: Ouais.
2: Donc on est en pleine prépa, comme tu l'imagines, avec plus d'une trentaine de groupes qu'on va accueillir sur le 11 et 12 septembre, quoi.
1: C'est ça, ça se tient à Orléans les 11 et 12 septembre. 11e édition, tu l'as dit, avec toujours plein d'artistes à découvrir dans des lieux différents d'Orléans. Donc des lieux tous très proches les uns des autres en distance, on peut naviguer très rapidement. Il y a le théâtre, la salle de l'Institut, Campo Santo, le CCNO.
2: Oui, et il y a un nouveau lieu qui revient, que la mairie nous avait plus autorisé à exploiter, ouais. Qui s'appelle le Jardin de l'Évêché.
1: C'est ça, mais qui revient sous une autre formule.
2: Ouais, sous une autre formule, c'est-à-dire qu'on l'a su un peu tard, on l'a su courant juin, donc il était difficile pour nous de tout réorganiser, sachant que tout avait été préparé au Campo Santo, etc. Donc on a choisi d'associer une structure locale qui a pignon sur rue au niveau national, puisque c'est une structure qui fait la spatialisation du son, c'est-à-dire que au Jardin de l'Évêché, qui est un jardin vraiment derrière la cathédrale, qui est mitoyen la cathédrale, donc on a la vision sur le derrière la cathédrale, donc une vision assez belle. Et en fait, l'idée, c'est 8 satellites de son, c'est-à-dire vous imaginez des enceintes de son montées sur des trépieds qui ont une hauteur de 2 mètres, en fait.
1: Ouais.
2: À l'intérieur desquels il y aura le public et au centre duquel il y aura l'artiste. Et en fait, ils ont fait une création en tenant compte de ce logiciel et de cette spatialisation avec Johan, qui était un des membres d'Ezekiel. Mmh. Et qui a un groupe qui s'appelle Zéro Gravité et qui a conçu sa musique, lui, en tenant compte de ce système de son, de sorte qu'on puisse avoir des aigus, des graves, des sons un peu dans tous les sens, donc avoir un rapport physique au son qui est complètement différent du rapport frontal qu'on peut avoir habituellement, quoi.
1: Ok, et donc ça sera
2: le samedi après-midi, ouais.
1: Ouais, et en fait, ça sera le seul concert, le seul spectacle.
2: Mais... Non, il y aura aussi DJ Startup, qu'on verra la veille au Centre Chorégraphique National d'Orléans, qui lui fait musique traditionnelle associée à de la musique électronique.
1: Ok.
2: La musique du sourire, un peu, c'est assez étonnant, et qui, pour le coup, lui, se prête au jeu sans avoir bossé en amont son set en fonction de ça. C'est plutôt le technicien qui va essayer de rendre un peu sa musique comme il peut sur ce système de diff.
1: Ok, bon, bah c'est intéressant comme concept à découvrir le samedi en deux temps, donc dans les Jardins de l'Évêché, en plus des autres concerts, ouais. Dans les autres lieux.
2: Et ces spectacles-là, du moins au Jardin de l'Évêché, sont accessibles gratuitement, en fait.
1: Ouais, c'est ce qui est dans la partie off.
2: Ouais, exactement.
1: Ok, très bien. Un festival qui est encore plus orienté vers la découverte cette année, j'ai l'impression, où je suis juste pas assez l'actualité, parce qu'il y a plein de noms qui me parlent pas du tout. Bon, c'est souvent le cas tous les ans, mais là il y en a encore plus. C'est quoi les artistes programmés au pop-up qui pourraient trouver un plus large public dans les mois ou années à venir, dans tout ce que t'as programmé sur ces deux jours?
2: Écoute, en termes de musique, moi, il y a une artiste rap française qui prend son temps, contrairement à d'autres homologues de la même scène qui courent vers le succès un peu rapidement, selon moi, qui s'appelle Juste Chani, qui est une femme qui fait la musique depuis quelques temps, mais qui n'a pas sauté les étapes, qui a pris le temps de son développement, qui écrit très très bien en français, qui a des rythmiques intéressantes, qu'on a pu voir aussi récemment, en fait il y a Orelsan qui a invité plein de femmes dans un contest de hip-hop un peu, voilà, où ils ont pris chacune le micro, et il se trouve qu'elle est un peu sortie du lot donc ils ont isolé le morceau, ils en ont fait un morceau à part.
1: D'accord.
2: et qui est en train de cartonner là actuellement grâce à Orelsan et grâce à elle également. Et puis Orelsan a pu l'inviter aussi dans un au Vieille Charrue, où ce morceau-là, plutôt que de mettre en avant Orelsan, il a décidé de mettre en avant cet artiste-là devant le proscenium des Vaches Charrues face à 40 000 personnes. Mmh. Et toute l'équipe d'Orelsan était tout au fond de la scène à laisser Juste Chani se débrouiller comme une grande. Moi, je l'ai découvert en live également au Printemps de Bourges. Et je pense que c'est une femme qui risque de séduire. Alors, elle n'est pas, contrairement à d'autres rappeurs ou d'autres rappeuses qui vont séduire tout de suite les jeunes, où il va y avoir un consensus explosif, tu vois, où ça va passer de l'inconnu à des millions et des millions de streams ou des remplissages de salles énormes. Elle a pris plutôt un développement comme d'autres groupes pop, rock, électro peuvent faire, donc sans les grandes sirènes et ouais, les grands artifices qui vont avec. Mmh. Pour le coup, moi je suis content de l'accueillir dans le festival, d'une part parce que elle fait du rap et puis qu'on a envie aussi de développer cette scène-là, mais tout en portant une oreille attentive sur la capacité à aussi à que ça s'inclut dans le festival et qu'il n'y ait pas un public qui aille voir un artiste et qui s'en aille avant, comme dans, ouais, certains festivals qui sont vraiment sur des têtes d'affiche et qui pour le coup, au moment où ils vont le voir, ont pas envie d'écouter d'autres choses. Donc l'idée, c'est avoir une porosité avec d'autres styles. Donc là, il y a cet artiste Juste Chani qui va, moi je pense, prendre de l'ampleur. Elle prendra le temps qu'elle voudra. Il y a Proun, qui est une artiste new-yorkaise qui, ouais, habite au que j'ai découvert moi en Hollande en solo pour le coup, qui est une artiste folk, mais pas une folk traditionnelle et belle comme Aléla Diane peut la développer et la défendre, parce que ça c'est super, mais en mettant plus de choses contemporaines dans ses compositions, en habitant différemment ses morceaux, en ayant plus d'intensité et moins de romantisme comme peut faire Aléla Diane, où c'est des belles ballades folk, etc. Mmh. Là, il y a vraiment... Elle me fait penser à certains moments à Aldous Harding, qu'on a pu accueillir nous il y a très longtemps dans le club de l'Astrolabe et qui a explosé depuis. Ouais. Je pense qu'elle elle risque d'avoir un peu de visibilité aussi en Europe. Là, ça fait un an qu'elle vient en Europe, donc voilà. Il y a TVOD, autre New-Yorkais, autre Américain.
1: Autre registre,
2: ouais, rock. Ouais. Rock, mais assez varié, parce que c'est pas que du post-punk, c'est pas que du rock, c'est pas que de la... C'est un collectif plus qu'un groupe avec un lead en plus. Mm-hmm. C'est punk. Ça peut être groovy à certains moments, c'est post-punk, c'est indie rock. C'est tout ça mélangé. Nous, on les a fait dans le club une première fois il y a 2-3 ans et c'était pris une claque monumentale, vraiment. Et ils viennent d'en sortir 2-3 singles. L'album va sortir après le festival. Je pense que aussi ça risque de prendre un peu de temps, mais ça risque de faire des belles salles d'ici quelques années.
1: Okay.
2: Un artiste régional qui s'appelle Super Sobre, dont tu as peut-être entendu parler, puisque
1: oui.
2: Une bonne partie des musiciens viennent de Tours et d'Orléans. Un ancien tourangeau qui habite du côté des Tempes, qui s'appelle VDB, ouais. Thomas VDB, qui est quand même un humoriste, un fan de musique, puisqu'il a été rédacteur en chef, ouais, de Roxanne il y a, ouais, très longtemps. Il est toujours aussi fan des Sparks et de d'autres musiques comme ça. Et ils ont décidé, c'est des vieux potes qui se connaissent depuis 30 ans, de constituer un groupe. Ouais. Donc, il y a un guitariste qui est Chacha aka Boogers, qui a fait le tour de France pendant des années avec son showman solo, pardon. Ouais. Et puis Jeremy Johnson, qui est à la base, qui a fait toutes les productions musicales, qui lui a été le premier bassiste des Portobello Bones pour les plus anciens, un des bassistes de No One Is Innocent. Et puis ensuite, il a joué dans Lou et Placido, qui était un duo plutôt de bootleg, etc. Qui a joué pendant des années un peu partout en France. Et VDB au chant.
1: Oui.
2: Aux paroles, il est auteur des chansons, et puis un autre pote à eux qui est au bateau ivre, qui travaille au bateau ivre et qui lui est à la basse.
1: D'accord.
2: Groupe de punk rock, vraiment dans la lignée punk rock, chanté en français, voilà, c'est pas un spectacle de comique. Ne vous attendez pas à voir Thomas VDB en solo au service de la musique. C'est vraiment vraiment tous les quatre qui envoient des tubes qui font penser, qui peuvent faire penser au Vent Passe à certains moments avec plus de production derrière, puisqu'il y a quand même beaucoup de bandes derrière. Mmh. Et moi, je les ai vus à un festival organisé par Gotchis à Tours. Bah, ils étaient en place, ils étaient prêts, sous leurs airs un peu, rigolo, etc. Ils ont bossé, les gars. Ils ont fait le festival LOL et Lalala dans le sud, là. Donc voilà, ça, c'est aussi quelque chose qui, forcément, avec les gens qui constituent le groupe, ça risque d'intriguer pas mal de personnes. Et après, je sais pas s'ils feront beaucoup de dates parce que VDB a beaucoup de,
1: ouais,
2: de dates en son nom propre. Mais voilà, c'est un truc à suivre.
1: Et pour les découvrir, Super Sob, ça sera le samedi 12 à scène du théâtre à 18h50, c'est ça?
2: Ouais, c'est ça.
1: Une question par rapport aux scènes, justement. Campo Santo, il y en avait deux les années précédentes, il n'y en a plus qu'une?
2: Oui, il n'y a plus qu'une scène. Okay. On réduit la capacité du Campo Santo à la hauteur de la fréquentation qu'on peut avoir actuellement, qui s'est réduit, mais qu'on espère garder autour de 2000.
1: D'accord.
2: Et puis, pour occuper davantage le Centre chorégraphique national d'Orléans pendant 2 jours, comme une scène normale, en fait.
1: D'accord. Ok. Très bien. Bah, encore une programmation très cosmopolite cette année, parce que t'en parlais un peu tout à l'heure. On verra des gens qui viennent d'Angleterre, de France, évidemment, Belgique, Italie, Portugal, Canada, Corée, États-Unis, Afrique du Sud, Pays-Bas. Très,
2: ouais,
1: très hétéroclite, hein, et musicalement aussi, on trouve un peu de tout, comme d'habitude dans Pop-Up. À noter également donc le Hop Hop Hop Off dont on a parlé tout à l'heure avec les spectacles du samedi au jardin de l'évêché. Il y aura aussi la cour de l'hôtel du Pont-Loup et puis des choses
2: avec la chorale.
1: Ouais, et des choses qui vont se passer au ponton. Alors ça, je situe pas.
2: Alors le ponton, en fait, c'est ce qu'on chaque tous les 2 ans on fait un rendez-vous à midi autour d'un repas. Il y aura il y aura la Ferra Rock qui va animer une émission de midi à 1h.
1: Ouais.
2: Et on appelait ça la sardine avant.
1: Okay.
2: C'est une guinguette qui a lieu en bord de Loire à Orléans, du côté nord de la Loire, et qui ouvre, on va dire, fin mai jusqu'à fin septembre. Et qui propose des concerts, des DJ sets, et puis de quoi manger, de quoi boire des coups. Et on est partenaires depuis pas mal de temps. C'est des gens qu'on connaît depuis très longtemps, qui sont des gros militants de la musique, du bon vivre, des gens vraiment chouettes. Et l'idée, c'est de proposer Kirara, l'artiste coréenne, justement, qui fait une musique électronique, un live,
1: ouais,
2: qui propose une musique électronique à la fois teintée de musique de jeux vidéo, un peu vous pouvez imaginer ce genre de musique, un peu de big beat, comme peut faire Fatboy Slim et consorts de l'époque, et puis un peu de techno. C'est une femme qui est de Corée du Sud, de Séoul, qui est une trans qui défend la cause LGBTQ+, et qui est vraiment qui a fait quelques dates en Europe, et puis que moi j'ai découvert là-bas, et que j'ai eu la chance de découvrir là-bas, et que j'ai pu faire venir autour de d'autres dates en Europe. Donc c'est aussi l'occasion de donner une exposition à des gens qu'on voit pas très souvent en France, à part la K-pop qui est vraiment représentée dans tout le monde entier. Et ça, très bien. Mais il y a tout le reste de la musique coréenne qui n'est pas K-pop. Il existe d'autres musiques que la K-pop en Corée. Et voilà, c'est l'occasion. Et moi, elle est à la fois, c'est de la belle musique électro qui peut avoir des tubes mélodieux malgré ces beats qui font danser. Donc voilà, ça a permis de, et on l'a fait jouer 2 fois pour le coup, parce qu'elle sera là tout le week-end, et c'est gratuit, c'est le midi, vous pouvez manger, boire un café, boire un chocolat chaud, selon l'heure à laquelle vous vous réveillez,
1: ouais,
2: selon le lendemain de veille que vous avez vécu, comme disent nos amis belges, et vous retrouvez au bord de Loire, sous le soleil, bien évidemment, on croise les doigts, pour pour passer du bon temps entre midi et deux là-bas, quoi.
1: Super. Eh ben merci Mathieu. Donc tous les renseignements pour la programmation Pop-Up, on trouve sur le site ou même sur l'appli d'Astrolab Pop-Up. Merci Mathieu pour cette interview. On se retrouve donc à Orléans les 11 et 12 septembre pour la 11e édition d'Pop-Up.
2: Merci Patrice.
1: À bientôt. Salut. Et je vous propose maintenant d'écouter un petit peu de musique de tous ces artistes qui vont se produire à Pop-Up les 11 et 12 septembre. On commence avec Weird Nightmare, c'est Alex Atkins, le chanteur et guitariste du groupe Mess, qui se produit sous ce nom. Il sera sur la scène du théâtre à 20h45 le vendredi 11 à Orléans à Pop-Up.

Forever Elsewhere, pardon, c'était Weird Nightmare, à découvrir sur scène le vendredi 11 à Hop Hop Hop à Orléans. Également ce soir-là, ça sera au Campo Santo à 22h, un groupe portugais qui nous arrive de Sintra qui sera sur scène. Il s'appelle Them Flying Monkeys. On écoute Big Boy, un titre paru en novembre dernier.

Big Boy, c'était les Them Flying Monkeys à retrouver sur scène à Hop Hop Hop le vendredi 11 septembre. On poursuit le tour de cette programmation avec Gans, un duo anglais qui sera le samedi 12 sur la scène du théâtre à 22h30 pour un concert qui s'annonce explosif. Le titre que je vous propose, c'est I Think I Like You, extrait de Good For The Soul, leur album paru il y a un an.

I Think I Like You, c'était Gantz à retrouver sur scène. Oui, ça se finit comme ça. À retrouver sur scène à Orléans le 12 septembre. Le 12 également pour la clôture de la scène du Campo Santo à minuit. Ça sera les Américains de TV Audi à ne pas manquer, notamment avec leur titre Pool House. 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

Full House, c'était TV Audi et on continue de faire un tour de la programmation de la 11e édition de Hop Hop Hop avec une Italienne qui se produira le samedi 11 septembre à 19h15 sur la scène de l'Institut, donc ambiance plus tranquille. C'est Gaia Banfi, le titre que je vous propose c'est Il Lungo Riva di Genova. À noter qu'elle sera également en locomotive le 31 octobre après-midi à la chapelle Saint-Jacques.

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1: NYPD, ça c'était Horizontal Francis, à retrouver à Hop Hop Hop le vendredi 11 à 19h15 sur la scène du théâtre à Orléans. Également programmé au Rocco cette année comme Gaia Banfi qu'on a entendu juste avant, qui est programmé sur les deux festivals. Voilà pour le petit tour de ce qu'on pourra découvrir à Hop Hop Hop. Il y en a encore évidemment beaucoup plein à découvrir. Allez sur le site du festival pour vous faire une idée. On poursuit le programme avec Fulbert et le deuxième album intitulé Les Anges Nomades qui vient de sortir. Autour de Xavier Pluma, on retrouve Cyril Bilbo et également Pierre Lamblat et Doctrové Bansimba. Fulbert sera en concert le 24 octobre au Mans, au Théâtre de l'Écluse et aux Rocomotives le 28 octobre à Vendôme à la Chapelle Saint-Jacques.

La musique du diable. Satan's Brew, c'est le dernier single extrait du premier album de Defay qui sortira le 2 octobre chez Ici d'ailleurs. Ils seront en tournée à travers l'Europe à partir du mois d'octobre, avec quelques dates en France, mais aucune dans la région. On poursuit avec Laura Brisa, qui a la particularité d'avoir dévoilé un nouveau titre chaque mois, chaque jour miroir depuis le 5 mai, le 5-5, jusqu'à la sortie de son nouvel album, le bien nommé Miroir, avec un S, qui va sortir le mercredi 9 septembre, le 9-9 donc. Ça, c'est le nouveau single qui s'appelle Alone and Endless, qui est paru le 8 août.

Alone and Endless, c'était Laura Brisa, et puis du coup ça sera le dernier titre pour aujourd'hui, parce que celui que j'avais calé, il n'y a vraiment pas le temps de le passer. C'est donc fini pour aujourd'hui. On se retrouve très bientôt pour un nouveau numéro d'Encore Autre Chose. Ciao.

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0: Ça y est.
1: Non,
0: je me dis, 350 secondes.
1: Première, essayez de cailler. 2 minutes 45, 20 ans pile.
0: Pas encore, c'est un combat.

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7: Ça c'est fort. Bonsoir.
0: Ouais,
7: non, mais
0: attends, je vais prendre le micro comme ça.
7: Mais... Non, bah oui, parce que on va peut-être le refaire sans écho. Mais c'est sûr, ça va faire trop d'écho.
8: Alors bonjour à tous, on est sur le radio studio Zonzon Zef, l'émission Zonzon Zef à Blois 91.1 et à Vendôme 91.7. On va faire le petit tour de table. Bonjour Mad.
9: Bonjour, moi c'est Mad. J'ai déjà fait la radio une fois. Et puis l'électro, j'ai déjà fait deux fois et ça me plaît.
10: Moi c'est Wilfried, moi c'est la première fois que je fais l'électro. J'ai vraiment aimé ce qu'on a fait avec Vincent, donc c'est bon pour moi.
11: Bonjour, moi c'est Vincent.
12: Bonjour, moi c'est Isabelle.
13: Bonjour, moi c'est Obélix.
14: Bonjour, Tahitien, l'Oxybibliothèque.
8: Et moi c'est DC. Donc Tahitien, je vais te poser une question. En quoi consiste l'émission Zonzon Zef?
15: Alors, Zonzon Zef, c'est l'émission de radio de Studio Zef. Si tu veux, c'est le Studio Zef qui vient à la maison d'arrêt de Blois, qui fait participer plusieurs détenus en fonction des activités ou d'autres choses qu'ils ont fait sur la maison d'arrêt avec des thèmes différents à chaque fois. Et justement, ce qui permet ensuite de faire des rétributions, c'est-à-dire de montrer un peu ce qu'ils ont fait, de comment ça s'est déroulé, de pouvoir justement parler avec les intervenants. Et tout ça, on peut l'écouter le mercredi soir à 21h sur la radio de Studio Zef, hein, Zef d'ailleurs. Donc je rappelle, hein, c'est 91.1 sur Blois et 91.7 sur Vendôme. Et on peut aussi avoir les émissions passées en podcast.
8: Et aujourd'hui, voilà. Quel est le thème de l'émission, le Tahitien?
15: Alors l'émission du jour porte sur l'initiation à la musique électronique et on a Vincent Dupré qui est là pour justement nous expliquer comment s'est déroulée l'activité, qu'est-ce qu'il a mis en place et comment on va dire ils ont pu emmener à une restitution en deuxième semaine. Et je vais laisser la parole à mes compères parce que moi j'ai eu qu'un regard extérieur alors qu'eux ont vraiment participé à l'activité, donc ils vont pouvoir mieux vous expliquer comment ça s'est déroulé.
8: Alors pourquoi vous vous êtes inscrit à cet atelier?
9: Moi je me suis inscrit à cet atelier comme j'avais déjà fait. J'ai trouvé ça super bien, c'est pour ça que je me suis inscrit.
10: Moi Wilfried, parce que j'aime la musique, dès que j'ai entendu, je suis venu vraiment pour apprendre des choses quoi. Là j'ai appris des choses, je suis Didier mais j'ai appris des choses que j'ai pas fait avant.
8: Obélix, ça t'a plu toi?
13: Ouais, moi c'était cool, ça m'a plu. Ouais, moi aussi j'ai fait du son à l'époque, il y a 20 ans de ça. Et puis ouais, non, c'était cool la petite session qu'on a fait là. Ça nous fait sortir un peu de notre cellule.
8: Alors je vous rappelle qu'on a la maison d'arrêt de Blois. Je vais vous présenter Vincent Dupré, alias 3.
16: Alors, bonjour, ouais, moi c'est Vincent, mon nom de scène c'est 3, et en fait, moi je suis venu ici en tant qu'intervenant musique électronique, mais sinon en fait moi je suis musicien, je suis intermittent du spectacle en gros quoi. Voilà, je sais pas si vous avez des questions les gars ou...
9: Oui, bonjour Vincent,
16: ouais.
9: Je voudrais savoir combien de temps tu exerces ce métier?
16: Depuis combien de temps?
9: Oui.
16: Alors ça fait 4 ans que je suis officiellement intermittent du spectacle et donc c'est vraiment mon métier. Après, c'est la musique, c'est une activité que j'ai fait depuis longtemps quoi.
10: Bonjour Vincent. Quelle est ta motivation de faire des ateliers sur?
16: Écoute, moi, les ateliers pour moi c'est un engagement et à la fois c'est mon travail en fait. Donc en tant qu'intermittent, ça me fait concrètement, hein, ça me fait faire aussi des heures et ça fait partie de mon travail où j'interviens dans plein de structures différentes pour faire des créations avec les personnes qui sont dans ces structures, donc comme là à la maison d'arrêt. Et après, quand je dis c'est un engagement, c'est aussi quelque chose que j'aime, c'est aller voir différents publics et partager ce que je peux faire au niveau musique, etc. Et puis le, entre guillemets, le savoir-faire que j'ai sur la musique électronique et de le partager avec des enfants, des ados, des adultes et plein d'autres publics, quoi.
10: Comment as-tu, comment dirais-je, comment tu as eu l'idée de venir faire l'atelier aux prisons?
16: Alors l'idée, elle part pas forcément de moi. L'idée, elle part plus de la rencontre avec Isabelle de la Ligue de l'Anciennement. Et aussi d'une structure, la structure qui moi m'emploie directement, qui est Figure Libre. Nous, on va peut-être parler, mais peut-être Isabelle, tu veux dire un mot sur la Ligue de l'Anciennement?
12: Bah oui, tout à fait. Donc effectivement, moi je suis la coordinatrice culturelle à la Ligue de l'Enseignement et je travaille avec le SPIP pour la mise en place d'ateliers culturels au sein de la maison d'arrêt de Blois. Et de ce fait, ben j'ai sollicité Vincent pour faire des ateliers musique électronique au sein de la maison d'arrêt et proposer effectivement une série d'ateliers d'initiation. Ces ateliers, en fait, comme l'a dit le Tahitien, étaient prévus sur plusieurs jours avec plusieurs groupes différents. Et ben, de ce fait, ils ont créé des morceaux que on va pouvoir écouter plus tard dans le cadre de l'émission et ben, pouvoir voir aussi ce que tous les participants plus tirer de ces ateliers, qu'est-ce que ça leur a apporté, qu'est-ce qu'ils vont en sortir maintenant. Donc voilà. Donc cette mise en place d'ateliers, bah, elle se fait en musique électronique. Là pour le coup, c'était effectivement avec Figure Libre, l'association Vendemoise qui organise les locomotives. Mais ça m'arrive de travailler avec d'autres partenaires du type la maison de la BD, BD Boom, avec la Lograin, scène nationale, avec le Château d'Eau, avec des plus petits partenaires. Comme l'UFOLEP, voilà, enfin il y a avec d'autres assos locales en général, pour mettre en place de différents types d'ateliers en fonction des savoir-faire des associations.
16: Et du coup, pour répondre à ta question, Wilfried, en fait concrètement, c'est pas ce que j'entends, c'est que c'est pas, en tout cas pour ma part, mais ce que j'ai l'impression que c'est un peu comme ça tout le temps, c'est pas les intervenants qui se disent tiens, j'irais bien faire une intervention à la maison d'arrêt par exemple, c'est plus le SPIP ou la Ligue de l'Enseignement qui recherche des intervenants et contacte des associations, quoi.
12: Alors, c'est vrai dans les deux cas, puisque pour ta part, j'avais eu vent que tu avais envie quand même d'intervenir en maison d'arrêt. Et pour moi, c'est important, effectivement, ces personnes, ces intervenants qui ont déjà une envie de départ, puisque ça vient d'eux, en fait. Donc effectivement, il y a certains intervenants que je vais aller chercher moi-même et je vais leur poser la question. Certains peuvent refuser et puis d'autres acceptent aisément de venir faire des ateliers.
8: Vincent, j'ai une petite question pour toi. C'est la première fois que tu viens en maison d'arrêt ?
16: C'est la troisième fois que je viens ici à Blois. Après, j'avais pas été dans une maison d'arrêt, mais j'avais été dans un centre pénitentiaire, il me semble. Je sais qu'il y a différentes structures où j'étais venu, moi, juste pour la restitution. J'avais pas fait les ateliers, mais je faisais partie d'une asso qui faisait du slam. Et moi, j'étais venu juste le jour de la restitution pour venir faire des textes aussi avec les autres slammers et les détenus présents, quoi.
8: Ok, c'était différent qu'ici à Blois.
16: Ouais, c'était différent parce que c'était pas une maison d'arrêt. Et puis moi, j'avais pas fait les ateliers, donc je venais juste une journée comme ça. C'est pas pareil d'être là pour faire les ateliers parce que du coup, on a le temps de plus se rencontrer, de vivre un moment. C'est différent, quoi.
8: Alors Obélix, qu'est-ce que t'as partagé dans l'atelier ?
13: Eh ben, on a échangé plusieurs morceaux. On était un petit groupe, 5, et puis chacun mettait un petit peu sa petite patte, sa petite touche, et puis on s'est bien éclaté, quoi, en fait.
8: T'as raison.
13: Hein ? Ouais.
8: Et puis toi, Mad ?
10: Moi aussi, j'ai participé. On a fait ensemble, on était à 5. Le premier idée, c'était à Mobilix, qui a tapé un peu dans les doigts. Après, la deuxième, c'était moi pour donner l'idée aussi, après, tout de suite. Donc, c'était quand même génial.
9: Et pour moi, c'est pareil, on a composé, et puis on a appris à taper, parce qu'on ne connaissait pas les instruments. Et puis c'était génial. À refaire.
16: Et alors ouais, pour expliquer un peu, l'idée moi c'est vraiment j'arrive avec des instruments de musique électronique, des sampleurs, des séquenceurs, des synthétiseurs, etc. Et en fait c'est des créations collectives. C'est vraiment moi je montre un peu comment ça fonctionne, comment les machines fonctionnent pardon. Et après chacun quand il a une idée vient rajouter un peu, bah ça touche à la création. Et collectivement un peu on se dit ah ça c'est chouette on le garde, voilà ça on trouve autre chose et ça se fait comme ça un peu de manière naturelle je pense hein.
15: Alors avant d'aller plus loin on va écouter un reportage qui a été enregistré pendant les ateliers, comme ça vous pouvez voir un peu l'ambiance et le déroulement de l'activité et voir un peu comment ça se passait.
13: Ah c'est celui qu'on avait fait le matin ça.
3: Pour moi, c'est des débuts de morceaux, parce qu'en fait, c'est, pour l'instant, on n'a pas de structure encore et tout, mais c'est des débuts prometteurs.
17: Il venait avec les... Comment dirais-je, la planning, your planning.

dire, c'est que ce morceau, on l'a fait en gamme de ré pentatonique. Mmh. C'est-à-dire, c'est une gamme. Donc ré, c'est la note de base. Mmh. Et après, on prend 5 notes. Normalement, do, ré, mi, fa, sol, la, si, do. Enfin, avec les noirs et tout, il y a 12 notes. Mmh. Là, on prend que 5 notes. Et les gammes pentatoniques, du coup, penta pour 5, c'est des gammes qui. Où c'est assez magique, ça s'utilise partout dans le monde. N'importe quelle note sonne bien avec l'autre. Okay. Et là, du coup, j'ai configuré ici donc cette gamme pentatonique. Mmh. Et on a les 5 notes ici. On revient à la 6e. Celle-là, c'est la même. C'est ré. Mmh. Et en fait, dans n'importe quel ordre que je les joue, si je les joue ensemble, ça sonne toujours bien. Mmh. Ok. Et donc, là, vu qu'on a déjà ce morceau qui est dans cette gamme-là, on peut très bien jouer par-dessus. Facile.

0: décrire ce qu'il y a sur la table.
1: Franchement, il y a un petit piano. Après, je connais pas les noms de tous les objets qui sont sur la table. Il y a un casque, il y a deux enceintes. Même moi, je connais pas leur nom exactement. Parce qu'il y en a beaucoup, là, carrément. À mon avis, ça, c'est un amplificateur, ça. Il sert à donner plusieurs rythmes à d'autres sons.
0: Et tu peux dire ce qui est en train de se passer ?
1: Bah là, on est en train de... Comment ça s'appelle ? D'enregistrer les sons qu'on est en train de fabriquer. Et ça veut dire, à la fin, ça, on va voir ça va donner quoi, quoi.
0: Et là, c'est Fred qui teste.
1: Là, exactement, c'est Fred qui teste. Fred l'ancien.
2: De toute façon, là, ce qu'on a, c'est des synthétiseurs, des boîtes à rythme. Là, on entend une boîte à rythme, mais qui est spéciale pour... on peut vraiment sculpter en profondeur le timbre du son, le son en lui-même. Et après... j'ai ramené des synthés analogiques, j'ai ramené un sampler aussi où on peut avoir plein de styles d'instruments dedans, des orgues, des flûtes, des choses comme ça. Et l'idée c'est de créer des morceaux ensemble. Quoi.
3: Très bien.
2: Voilà.
1: Et tout, il y a des casques, il y a tout, c'est sur la table.
2: Ouais, j'ai ramené des casques aussi, s'il y en a qui veulent prendre à un moment donné, prendre juste une machine et se poser, tester. Tout
4: ça, c'est ça que je veux.
2: C'est possible aussi, quoi.
4: Ah ouais.
2: Bah ouais, un casque qui fait faire des trucs.
5: Alors, donc on a dit. Ok. Ensuite là. Avec l'arpège.
6: Faut savoir la manie, la machine là. C'est dur, hein. Il y a trop de boutons.
0: T'avais déjà fait l'année dernière, imagine.
6: Ouais, c'était super, franchement, c'était impeccable. J'ai adoré. Découverte. À refaire.
0: C'est quoi qui t'avait le plus plu ?
6: Bah, connaître les instruments, parce que c'est pas évident. Je connaissais pas ça, on n'imaginait pas la musique comme ça. C'est une découverte. Je comprends mieux pourquoi Julie fait de la musique.
7: Au moins 10 ans, ça.
2: Et après, tu
8: vois, je commence à comprendre celle-là.
2: Et après, t'as le... là, tu fais fonction mute mode, et là. Ah, voilà, il n'y a que le kick. Hein.
8: Ouais, et là, c'est. Ah, ça, c'est la piste 1, piste 2.
2: Voilà, et tu peux muter tes pistes comme ça.
8: Ouais, donc là, on peut aller jusqu'à 16 pistes.
2: Ouais, exactement.
9: Je crois que tu peux aller faire 32 parce qu'il y a une fonction que justement, tu retournes le truc.
2: Il y a un délire comme celle-là, ça. Celle-là, il n'y en a que 16. Celle-là.
9: Ouais. C'est sur l'autre alors que t'es jusqu'à 30.
2: Peut-être.
9: Il y a un truc.
7: Là, c'est la grande chemin.

0: Voilà, super.
1: Ah, ouais.
2: Okay. Ouais. Et c'est pas mal du coup de finir comme t'as dit là, juste par la basse. Mmh. Et limite, toi tu continues le solo et tu vois, tu tiens une note comme ça. Mmh. Et quand t'entends le clavier, tac,
1: t'enlèves. D'accord.
2: Et... enfin, je sais pas, c'est simple, c'est efficace. Bon, ouais.
3: C'est ça, vous hein.
2: Alors, je vais sauvegarder ça.
0: Oui,
2: il va falloir laisser. Et on va passer en.
4: Ouais, deux salles des ambiances. Deux salles des ambiances.
0: Ouais, c'est pas mal. Enfin, après, il faut aimer quoi.
4: Ouais, pas simple.
5: Ça rend quoi, ce qu'il a fait?
4: On est plus dans le côté teuf. Hein. Ah ouais, non, c'est pas mal, c'est pas mal. Après, c'est ça, faut connaître les fonctions. C'est surtout de la mémorisation, de connaître les sons, les touches. Là, même moi, pour moi, c'est la découverte, tout ça.
5: T'avais jamais fait ça avant?
4: Moi, que l'USB, j'ai les sons dessus. Et on fait à notre sauce, mais là, c'est de la création de sons. Du coup, ça n'a rien à voir du tout. Mais c'est sympa, c'est sympa.
5: Plus de la techno, toi?
4: À fond, techno, techno, techno. Hardstyle, jumpstyle. Après, beaucoup d'acide. Beaucoup. Et ouais, non, faut tester, faut tenter. Après, chacun est libre de ses pensées. Non, ça peut être pas mal. Il y a des rendus, des fois, on s'y attend pas et c'est cool.

0: Ouais, je fais d'arabouka. Des arabouka, ouais.
1: C'est pour ça que t'as le rythme.
0: Un peu, ouais, c'est pour ça, ouais. Quand j'étais petit, je jouais de temps en temps. Et après, j'ai joué plus souvent, à mes âges de 15 ans à peu près. Et c'est pour ça que j'ai un peu, on va dire, un peu de talent, quoi. C'est pas des instruments qu'il faut utiliser en boîte de nuit ou quoi que ce soit.
2: Non.
0: Je pense pas.
2: Non, ça dépend des boîtes, je pense.
0: Ouais.
2: Non, c'est sûr, c'est pas fait pour faire de la musique électronique, par exemple. Mais ça peut. On remarque que ça se mélange de plus en plus. Hein. T'as des trucs maintenant où tu peux avoir très bien de la percussion, de la clarinette, et puis derrière du son électro.
0: Exact.
2: Ça se fait de plus en plus. Hein.
0: Mmh. Actuellement, on va se baser plutôt sur quoi, non?
2: Là.
0: Ouais.
2: Demain, on va essayer de. Moi, je trouve qu'il y a un début là. Et il y a un début dans ce qu'on a fait là, alors de deux choses différentes. Peut-être qu'on va essayer de le compléter, mais je me dis aussi pourquoi pas essayer de réfléchir à avoir quelque chose de fait en live.
0: D'accord.
2: Parce que je trouve que c'est intéressant ce que tu amènes en live. Et puis là, dans la manière dont le gars il mixe un peu le son, je me dis peut-être. Mais dans le sens de vraiment faire varier le son. Tout à l'heure, là, tu jouais avec le kick pour faire varier les notes du kick, et ça donne un truc vraiment, vraiment chouette, je trouve. Rajouter des effets, enfin en fait plutôt que construire le morceau et de l'enregistrer, on peut peut-être essayer de le faire en live, quoi.
0: Talentueux à la musique, on doit être talentueux à la danse aussi.
1: Il faut que ça aille ensemble.
0: Bah je pense que ouais, hein. Il faut tous danser là, on va voir comment ça va marcher.
1: Ça t'apporte quoi toi à la musique?
0: La musique, moi, ça m'apprend en fait de ressentir des bonnes choses, de passer à autre chose que ce qu'on pense actuellement ici. Ça nous fait grave plaisir, quoi. Ça nous fait passer des bons moments. On rentre en cellule avec un bon esprit, parce qu'on fait des choses qui nous restent en bon esprit. De vous voir vous aussi, ça nous rend en bon esprit. De voir. Vincent aussi qui intervient avec tout ça là pour nous, pour voilà, pour qu'on s'intègre et tout ça, et ça me fait plaisir gravement beaucoup.
3: Ah là, c'est lui qui joue là ou c'est les mains?
4: Ah là, c'est ce que j'ai
3: fait. C'est la crème.
2: Est-ce qu'on ramène les autres éléments de batterie?
4: Je sais.
2: Pas forcément, ou on peut.
4: Non, comment il va?
2: Ah, il y a ça aussi.

0: mesdames.
1: Et puis là, tu en décales ces deux doigts-là, ici. Tac. Voilà. C'est ça. Alors, faut que tu lui, tu le lèves à chaque fois et que tu...
2: Ok. C'est là ?
1: Non, là. Là, ouais, comme ça. Et après, juste, il se décale. Voilà, parfait. Ouais. Pas évident. Après, tu peux faire un doigt ici et enfin, oui. Je sais pas. Hein.
2: Non, comme ça.
1: Comme et ça.
3: L'autre ouais. Doigt, tu t'enlèves pas, tu.
1: Ouais.
3: Tu, tu le tiens, ouais.
2: Le petit doigt, il est trop petit.
1: Ok, c'est bien.
3: Il parle ici, hein, hasardement.
0: Vas-y. Tu essaies d'enregistrer un truc comme ça.
4: J'aime bien comment ça démarre. C'est ouais. Impeccable. Hein? Alors... Comment ça démarre, c'est bien.
3: Ah oui. C'est passion de la musique. Moi j'aime la musique, sans musique, moi je m'en sors pas. Il faut que j'écoute le son. S'il y a le son, je me sens bien.
0: Ouais, ben, y a un truc. Merci à vous.
1: C'est cool. Demain, et bah à mon avis, moi je sais pas, ce que je me dis c'est qu'en fait on va essayer de travailler un petit live quoi.
0: Là il y avait un truc de ouf là.
1: Ouais, c'était bien.
0: Là il était rythmé de ouf.
5: On s'est connecté.
0: On s'est connecté.
1: Ouais, carrément. Bah je sais pas, ça vous va d'essayer de faire un truc comme ça pour la restitution, d'essayer de le faire en.
3: Dès que ça commence, c'est bien. Allez, tu rentres dans la danse.
1: Des fois t'as des notes, c'est pas tout à fait en même temps, mais ça a l'air, je trouve ça.
3: Ça c'est le travail.
1: Ça amène du vivant quoi.
3: Bien fait.
1: Ok.
3: Oui.
2: Ok.
1: C'est cool.
2: Very good.
1: C'est cool. Eh ben, on garde ça, puis on retravaille après ça.
6: Alors voilà, il y a Clémentine qui est venue faire un petit reportage avec son enregistreur. On va parler un petit peu du premier morceau. On va écouter un petit morceau. Est-ce que Wilfried ou Obélix qui veut présenter, je sais pas, ça m'a eu ou pas.
2: Ouais, bah c'est un petit morceau qu'on a fait tous ensemble. Et Mad, moi, Wilfried et puis d'ici, et on s'est tous mis un petit peu notre patte sur ce.

0: Regarde.
1: Oh, bonjour Vincent. Je voulais savoir qu'est-ce que tu penses du morceau Incollectif.
2: Eh ben, moi j'aime bien. Je trouve que c'est un morceau qui est assez chill, assez doux. Je trouve, il est assez symbolique en fait. Enfin, à mon avis, il est un peu comme pour les autres morceaux, dans le sens où c'est vraiment un truc collectif. Et ce que je me rappelle pour la petite anecdote sur celui-là, au début, moi, je le trouvais peut-être un peu mou. Et en fait, il y a eu à un moment donné, il y a quelqu'un qui a rajouté deux petites notes à la basse, mais c'était un peu un accident, c'était pas vraiment voulu. En fait, qui a travaillé un truc et vu que les machines sont reliées entre elles, on a mis play et ça a lancé le truc qui avait été fait à côté, quoi. Et en fait, on s'est dit, ah bah en fait, c'est très bien, elles vont bien ces deux petites notes de basse en plus. Et je trouve qu'elles amènent un petit groove qui vient dynamiser le morceau. Enfin voilà, ça c'est pour la petite anecdote. Mais ça arrive souvent en musique comme ça d'avoir des surprises un peu. Des fois, on ne fait pas exprès un truc et on se dit, ah, c'est plutôt bien comme ça en fait. Donc voilà, c'était le cas sur ce morceau.
1: Donc tu penses que si on s'y met à fond, on y arrivera?
2: Ah bah bien sûr, mais ça j'en suis convaincu. Bah oui.
1: Je vais lui poser une question aussi. Est-ce que tu fais que ça ou t'as un autre métier à côté?
2: Non, là c'est mon métier principal. Comme je disais, je suis intermittent du spectacle. Alors j'interviens dans différentes structures et j'ai aussi différents groupes, différents projets de musique, des choses où il y a moi mon tout seul, donc c'est mon scène, c'est 3, mais après je travaille avec une compagnie de danse qui s'appelle la compagnie 6 pieds. Je travaille avec un autre musicien sur un projet qui s'appelle Darian, qui est de la musique traditionnelle et électro. Je travaille avec une dessinatrice aussi, Moonly, où on fait un concert dessiné. Enfin voilà, j'ai différents okay. Projets.
1: Ben merci. Obélix, à toi.
3: Ouais, et on voulait savoir, t'en vis vraiment de tout ça?
2: J'en vis, ouais.
3: C'est ça, ouais, bien de faire des petits projets, des machins, des trucs.
2: Ouais, j'en vis vraiment. Alors après, je vis pas en vendant ma musique. Moi, je vends pas vraiment ma musique, je vis des concerts. Ça quand même j'en fais, des concerts, des spectacles, etc. Notamment avec la compagnie de danse. Et après je vis aussi en faisant ça, là, en étant payé pour faire des interventions, que ce soit à la maison d'arrêt, que ce soit dans des collèges. Comme je vous disais, j'ai déjà été en EHPAD. Ouais, ça change, ouais. C'était marrant, ouais. Ouais. Mais à chaque fois c'est riche en fait, quoi. C'est ça qui est marrant, quoi. Tu vois, c'était étonnant aussi avec les anciens, quoi. Tu y vas en te disant, voilà, là, qu'est-ce que je vais pouvoir faire, parce qu'ils sont vraiment âgés. Pour le coup, j'avais des mamies qui étaient centenaires. Et en fait, finalement, on fait des trucs, quoi.
4: Merci Vincent. J'ai encore une question ou deux à te poser. Sur le matériel, comment t'arrives à te retrouver avec tous ces fils et puis tout ça?
2: Ça, je pense que tu parles du synthé. J'ai un synthé modulaire, donc c'est un synthé, effectivement, où il y a... En fait, c'est une machine où il y a plein de différents éléments de synthé, des filtres, des effets, des oscillateurs, des choses comme ça. C'est un peu technique, mais... Et puis, il y a plein de câbles qui les relient entre eux, quoi. Ouais, c'est l'intérêt, c'est de choisir soi-même le chemin du son, en gros, quoi. Après, pour répondre à la question de comment on fait pour s'y retrouver, bah c'est comme tout en fait, comme un pianiste, il se pose pas il se pose pas la question sur quelle touche appuyer, il a l'habitude, il réfléchit pas. Ouais, voilà, et là c'est pareil en fait, c'est à force de faire. Et puis j'ai commencé, j'avais pas beaucoup de machines, j'ai appris au fur et à mesure, quoi.
4: D'accord.
3: Vincent, pourquoi la musique électro en particulier, pourquoi pas le rap ou
2: Alors moi déjà je le vois pas comme un style, puisque t'as vu dans les morceaux là, il y a des trucs qui sont entre le morceau de Petit Fred ou le morceau funk, ou il y a des trucs qui sont différents. Musique électronique, c'est juste, je le vois, c'est les instruments avec lesquels on fait de la musique, quoi, ouais, avec lesquels je compose, et là où on a composé, c'est des instruments électroniques. Mais après, dans le style, on peut très bien faire du rap, on peut très bien faire, la musique rap, quoi, pas les textes, bien sûr, mais que de la techno, d'un côté funk, même on pourrait reprendre un morceau de classique, mais avec ces instruments-là, quoi. Donc après moi pourquoi, parce que c'est des instruments qui sont accessibles, je trouve, même si on maîtrise pas toute la théorie musicale, et qui permettent de s'exprimer, quoi. Et puis j'aime bien les sons de ces instruments aussi.
1: Vincent, est-ce que tu as un morceau à nous faire écouter de ta création?
2: Alors, j'ai pas grand chose, mais oui, j'en ai un, mais j'ai pas grand chose parce que moi, pendant longtemps, j'ai surtout fait des lives improvisés de ce que je faisais tout seul, donc du coup, très peu enregistré. Après, j'ai quelques trucs sur YouTube, je sais pas, ma chaîne YouTube, c'est 3 musiques. Écrit en français, mais je pourrais transmettre un morceau pour rajouter au montage, pour faire pour faire écouter.
1: Je vous remercie pour votre intervention.
2: Pas de soucis.

0: question à poser avant ça. Une dernière question. La première fois que tu es venu en prison, qu'est-ce que t'as fait?
1: Alors.
0: T'as eu peur?
1: Bah, très honnêtement, je trouve que c'est un endroit particulier quand même. Enfin, c'est pas à vous que je vais l'apprendre, je pense. C'est impressionnant. C'est quand même, c'est un monde à part, moi, je trouve, en fait, quoi. Et ouais, il y a forcément un peu de, on se demande un peu, on se dit, bah, comment ça va être dedans, quoi. Et après, en fait, justement, c'est au moment des ateliers, mais je pense que c'est pareil pour vous, j'ai l'impression, c'est bah, au moment où on fait les ateliers, en fait, je suis en atelier comme je serais partout, quoi. Et du coup, on est un peu, on fait de la musique, et finalement, la prison s'efface un peu, quoi. J'ai l'impression.
2: On va écouter un autre morceau. Tifred, on était avec lui, il est plus là, donc on va écouter son morceau.

0: Alors, on a écouté un morceau qui a été composé par Petit Fred. Du coup, les gars, ça vous évoque quoi cette chanson ? Qu'est-ce que ça vous fait ressentir ?
1: Oui, Afrobeat, ça fait bouger. C'était bon quand même. Hein. Il a bien réfléchi à faire ce morceau.
2: Non, ouais, le Petit Fred, là, il faisait surtout en live, c'était en direct. Et, ouais, il a pas fait comme nous, quoi. C'était pas enregistré et tout. C'était en direct.
3: Bah, si je peux me permettre, typiquement, ouais, Petit Fred, c'était le, bah, une personne qui a déjà fait un peu de musique électronique. On a parlé un peu machine, et il a un sampler, enfin, une boîte à rythme chez lui. Et du coup, là, il a fait le choix de, enfin, il a créé un truc, et il a fait le choix de le faire, comment dire, de pas structurer le morceau à l'enregistrement, mais de faire la structure en live. Et il y a un côté plus mixé, presque plus DJ, dans le sens où il fait apparaître les éléments petit à petit en fondu, il les fait disparaître, à des moments il coupe la basse, le kick, enfin, et tout ça, ça a été fait bah, en live, devant nous tous et devant du public, quoi. Donc, chapeau à lui.
0: Moi j'avais une question pour toi, Vincent. Tu officies dans plusieurs endroits, mais pour toi, est-ce que tu prépares chaque activité, c'est-à-dire que tu te fixes une trame à suivre, ou alors tu laisses un peu les gens, tu leur présentes le matériel, tu les laisses un peu aller à leur feeling, quoi?
3: Eh ben, c'est un peu les deux, parce qu'en fait, effectivement, je prépare un peu en amont. Avant de venir, je me suis dit, bah tiens, qu'est-ce que je vais faire? Bah, je vais me présenter, je vais faire, j'ai fait un morceau de ce que je fais moi aussi, tout début des ateliers, pour montrer ce que je faisais. Après, je me suis dit, je vais présenter les différents instruments. Et effectivement, après, je m'adapte à ce qui se passe. Et y a des groupes, souvent c'est différent, et je m'adapte au feeling, quoi, je pense, ouais, j'essaye de faire comme ça, quoi.
0: Et t'as un public en particulier qui te plaît le plus, avec qui travailler?
3: C'est assez différent à chaque fois. En vrai, c'est différent, mais la maison d'arrêt, comme moi je te dis, en fait, il y a des moments où je trouve ça fort, où ça donne du sens pour moi à ce que je fais. À la maison d'arrêt, c'est le cas notamment. Après, quand je travaille avec des adultes handicapés aussi, c'est pareil. Il y a des choses où tu les vois faire, et même c'est les gens, par exemple, le personnel soignant qui nous disent. Bah dis donc, je l'aurais pas pensé capable de se concentrer autant, de faire ça. Et ça, c'est chouette, quoi.
0: Ouais, c'est plein de puits d'expérience, quoi.
3: Ouais, exactement.
1: Pourquoi tu aimes apprendre la musique?
3: Pourquoi je fais des ateliers, des choses comme ça? Moi j'aime bien parce que c'est la question du sens. C'est ce que je disais à Tahitien. Je trouve que ça met du sens dans les choses. Moi j'adore faire des concerts, etc. Mais je crois que ça, au bout d'un moment, faire que ça, ça m'embêterait. Mais comme faire que des ateliers, ça m'embêterait aussi. Et j'étais animateur avant, donc j'ai un peu d'expérience là-dessus. J'étais animateur, voilà, dans plein de trucs, quoi. Et puis je pense, toi tu me disais, t'es DJ.
1: Oui, je suis DJ.
3: Et je pense que tu vois, ce truc de communiquer aux autres, de rendre un peu les gens heureux, de partager quelque chose, je pense que tu vois ce que c'est, quoi.
1: Oui,
3: et
1: je sais.
3: Moi je trouve que c'est pareil dans la musique et c'est pareil dans les ateliers un peu, quoi.
1: Oui, c'est pareil comme le DJ, il a les élèves qui puissent montrer comment toucher les spits, comment toucher le contrôleur, tout ça.
3: Voilà, c'est ça.
1: C'est inné, quoi, ça rentre dans le sang, quoi.
3: C'est ça.
1: Ok, merci.
2: Bon, comme disait Wilfried, lui il était DJ, moi c'est pareil, j'ai fait un peu de mix aussi dans les Technival, c'est autre chose, hein, mais bon. Mais c'est pareil, j'ai fait un peu de musique aussi, mais bon, ça remonte à longtemps. Mais vous les gars, vous avez fait quoi vous?
4: Moi personnellement, j'ai jamais fait de musique, mais depuis tout le temps, j'écoute de la musique. Je suis un fan de musique.
5: Moi j'avais jamais fait de musique, et puis c'était la découverte pour moi.
4: Nous allons écouter le morceau Funk 3.

0: Vincent, alors, qu'est-ce que tu penses de ce morceau-là?
1: Bah écoute, moi j'aime bien, en plus moi j'aime bien le funk, le côté funk. Alors je trouve dans la basse on le sent bien. Et puis là, ce morceau-là, du coup, c'était un mélange dans le sens où il y avait toute une partie qu'on a travaillé avant, qu'on a séquencé avant. Donc séquencé, c'est arranger dans quel ordre on fait intervenir les choses. L'intro, le couplet, le refrain, etc. Donc ça, c'était déjà fait. Et après, il y a quand même eu plusieurs personnes qui sont venues rajouter un peu de solo en live, on l'entend. Je trouve dans le mix d'ailleurs, il est un peu fort, mais ça, c'est comme ça. Mais on entend les petites notes rajoutées en live, et puis des effets aussi au modulaire un peu.
0: D'accord. Voilà. Alors, tu sais, les participants ont appelé ce titre le flic de Beverly Hills. Qu'est-ce que t'en penses?
1: Mais je suis assez d'accord. Je pense qu'on se l'est dit. Dans le départ du morceau, il y a un truc qui ressemble au générique de la série, quoi.
0: Merci Vincent. Ouais.
2: Alors les morceaux qu'on vient d'écouter, c'est les morceaux qu'on a joués parce qu'ils ont été restitués à chaque personne de chaque groupe. Donc Isabelle, j'aurais voulu savoir quand il y a eu la restitution, il y avait qui avec nous?
3: Alors, en fait, la restitution, c'est effectivement ça marque la fin des ateliers qu'on a fait avec Vincent, et c'est pour présenter à la direction du SPIP ou d'autres directions des partenaires, en fait, qui viennent voir notre petite restitution et le live des morceaux. Donc là, sont venus Monsieur Trémine, hein, qui est donc le directeur fonctionnel du SPIP 41, et il y avait aussi Madame Seyo, qui est donc la directrice de la Ligue de l'Enseignement 41. Et ces deux personnes ont pu effectivement apprécier

0: Et ils ont été interviewés justement pour savoir ce qu'ils ont pensé de tout ce qu'on a fait, quoi. Et on écoute leur interview.
1: Bah déjà, ce qu'on ressent, c'est l'intérêt des participants pour la découverte à la fois des instruments, mais aussi d'une pratique musicale. Donc ça, c'est notre objectif premier. Ensuite, on a vu vraiment une implication et un intérêt à découvrir la pratique. La qualité de notre intervenant aussi a joué beaucoup. Elle a été remontée par les personnes qui ont participé. Donc pour nous, c'est très satisfaisant à ce niveau-là en termes de retour.
2: Moi, j'ai été, j'allais dire surprise, mais je dirais même fascinée par la qualité de concentration et d'écoute entre les participants qui ont en direct là nous ont proposé un morceau de musique et on sentait qu'ils étaient pleinement dans ce qu'ils étaient en train de faire pour donner et ils le faisaient ensemble aussi et c'était impressionnant de voir cette concentration et cette énergie entre eux et qu'ils communiquaient à leur public.
1: Pour le SPIP, clairement, d'abord, ça s'inscrit dans une programmation annuelle, donc ça, je tiens à le souligner, en lien avec le travail qui est fait justement avec notre partenaire Ligue de l'enseignement et notre coordinatrice, c'est de travailler sur une offre la plus diversifiée possible, mais derrière cela, l'objectif est toujours le même, hein, c'est de permettre à des personnes de découvrir, soit au travers d'une pratique artistique, quelque chose qu'ils n'ont pas l'occasion à l'extérieur, on échangeait là-dessus, justement, où souvent ils ne passent pas la porte de structure, ne serait-ce qu'aller au cinéma, un espace culturel, etc. Donc déjà, c'est donner l'envie de découvrir, se découvrir aussi, parce que c'est souvent un moment où le temps s'arrête. Pour eux, alors on est souvent dans l'expression, effectivement, ça permet de s'évader, c'est peut-être un petit peu partie des choses qu'on entend souvent, mais c'est une réalité aussi. Mais au-delà de ça, c'est de distiller un peu cette idée qu'on peut faire autre chose, on peut se valoriser. Souvent, c'est des personnes qui ont peu de confiance en elles aussi. Donc là, se dire qu'on peut faire des choses très rapidement, c'est aussi l'intérêt. Ça fait partie aussi un peu de l'éducation de manière générale, de laisser aux personnes des sentiments, des expressions, des ressentis qu'ils vont pouvoir partager de manière positive entre eux au niveau de l'activité, mais on l'espère aussi au-delà de ça dans les relations qu'ils peuvent avoir tout simplement avec les personnes.
2: À la Ligue de l'enseignement, on considère que les citoyens sont acteurs de leur citoyenneté et pour ça, il faut se mettre en mouvement, il faut se mettre en pratique. C'est particulièrement compliqué en détention, puisqu'évidemment, là, on est dans un lieu de privation de liberté où reprendre le contrôle de sa vie et pouvoir décider de sa vie et de ses projets de vie est très compliqué. Donc là, par l'apport de pratiques artistiques et l'apport de pratiques de loisirs, ce qu'on défend, c'est l'éducation tout au long de la vie et par cette pratique justement reprendre le fil de sa vie, de ses projets, se redonner des perspectives, se remettre en mouvement et on sait que la remise en mouvement par le loisir permet de se remettre en mouvement tout court sur l'ensemble de sa vie et en plus on est là dans le cadre d'ateliers collectifs où les détenus vivent un moment partagé entre eux, c'est du lien social, ils en ont besoin pour se construire eux individuellement et on sait que le lien social qui est apaisé avec un vivre ensemble qui est harmonieux permet aussi de contribuer à une sérénité globale. Voilà, donc c'est en plus de ce que vient d'évoquer Monsieur Trémine sur la notion essentielle d'avoir accès aux arts et à la culture, ce pourquoi on tient beaucoup à ces ateliers.
3: Vincent, pour un peu clôturer tout ça, j'avais une petite question encore. Qu'est-ce que t'en as pensé, toi, justement, de l'activité, des participants, du déroulé, de l'ambiance? Comment tu t'es senti, justement, au milieu d'autres détenus?
4: Moi, c'est... Alors, comme je disais, c'est la troisième fois aussi que je viens. J'ai envie de dire, chaque fois, les groupes sont différents. Même là, les deux groupes étaient différents. Mais à chaque fois, je trouve qu'il y a... Justement, il y a une ambiance qui est quand même assez chouette. De respect, je trouve. De partage. Et moi, je trouve que c'est assez essentiel. Et c'est ce que j'ai dit aussi quand on en a discuté à la restitution. Pour moi, ça va pas du tout que dans un sens. C'est pas genre juste moi qui apporte des choses. C'est aussi un échange Et ouais, il y a des trucs des fois en discutant avec avec chacun qu'on participe aux ateliers où je me dis ah mais même dans la façon de faire de la musique où je me dis ah tiens ça moi j'aurais pas fait comme ça.

0: Mais en fait, ça m'apporte des choses, quoi. Techniquement, de musique, quoi.
1: Oui, je rebondis d'ailleurs quand on a parlé d'en rajouter des morceaux de guitare, justement,
0: ouais,
1: au compo et tout ça. Non, non, je vois ce que tu veux dire.
0: Ouais, ouais, tout à fait. Bah, cette discussion-là, pour moi, elle faisait partie de ces choses d'échange, quoi. Voilà, exactement. Merci.
1: On a entendu le ressenti de Vincent. Maintenant, les gars, est-ce que chacun veut dire un petit mot par rapport à ce que lui a ressenti, comment il a trouvé l'activité et s'il est prêt à le refaire?
2: Ben moi, c'est que du positif. C'est déjà la deuxième fois que je l'ai fait. Je suis très content. J'écoute toujours d'autres instruments. Sinon, ben, si c'est ça à refaire, je le referai.
3: Moi, Wilfried, excusez-moi. J'ai aimé, donc, comme si j'ai fait le Didier. Donc, je suis rentré dès que j'ai vu le matos, je suis rentré dedans, quoi. C'est pour ça que j'ai dit à Vincent, moi, je suis rentré dans l'appareil, donc, je suis concentré. Et lui-même, il savait, donc, tu as un petit touche de cet appareil. Merci.
4: Bah, moi aussi, ça a été. Je n'avais jamais fait de musique, mais bon, c'est la découverte pour moi. J'ai apprécié. Si c'est à refaire, je referai. Carrément.
5: Ouais, c'est vrai que le reportage, c'est pas mal, quoi, c'est ce qu'ils disent. C'est vrai que ça nous ouvre d'autres horizons, quoi. On se bloque à pas faire d'habitude. Et que c'est vrai que là, en détention, on croirait qu'on est, on est cloîtré dans quelque chose. En fait, ils nous ouvrent les yeux sur plein d'autres choses. Donc, ouais, c'est vrai que c'est énorme, quoi. C'est tout ce qu'ils font, c'est super.
2: Ouais, pour moi, ce que j'ai entendu, c'est que du positif. Ils sont très contents de nous. Ils ont des ciblés, ils ont réussi à nous comprendre, quoi.
5: Bah moi, j'ai surtout mixé sur platine. Là, donc, là, c'était sur table de mixage, c'était complètement différent. Donc, j'ai appris pas mal de choses. Puis, bah, c'est cool, Vincent, si on t'a appris des trucs aussi.
6: Moi, justement, en tant que coordinatrice, j'ai pu suivre un petit peu les ateliers. Et ce que j'ai apprécié dans le groupe, c'est justement l'entente qu'il y a eu entre vous. Et puis la régularité aussi, parce qu'effectivement quand on monte des ateliers, on a toujours la question de se dire est-ce que je vais avoir est-ce qu'ils vont suivre sur toute la longueur, surtout que là on a collé une initiation en musique électronique plus une émission de radio derrière sur ce que vous en pensez. Donc c'était un petit peu ça pouvait être un projet un petit peu je vais être casse-gueule, excusez-moi du terme. Donc bah, je suis très contente qu'effectivement ça ait cet aspect positif et puis que ça vous aide justement à ouvrir aussi des portes pour vous éventuellement pour plus tard ou simplement déjà même pour un passe-temps ou de se dire qu'il y a aussi des structures effectivement qui proposent ce genre de choses et qu'elles sont totalement ouvertes dehors.
5: Bon, on arrive à la fin de l'émission.
3: C'était avec Saint-Joseph. Jean-Joseph.
2: Avec la musique électronique.
4: Avec Vincent Dupré, notre accompagnateur, qui nous a formés à cette émission.
1: On vous remercie de nous avoir écoutés. On va clôturer justement avec le dernier morceau, qui est le morceau Années 80. Et merci encore. Vous pouvez nous retrouver sur 91.1 sur Blois et 91.7 sur Vendôme. À bientôt.

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